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La chanson suivante est certainement contre la libre circulation de Augusto Pinochet, mais seulement Augusto Pinochet. La chanson suivante, non, est quand même contre la libre circulation pour des anciennes premières ministres anglaises. Parce que il faut l'empêcher d'aller prendre le thé avec Milosevic, je crois. La chanson suivante est aussi pour la libre circulation des femmes dans ce monde. L'intérêt, c'est logistique, qui est tout à fait juste, est que les femmes n'ont pas toujours les moyens de partir autant que réfugiées politiques quand elles sont tout simplement victimes du fait qu'elles sont femmes. Donc les menaces qu'elles subissent ou les violences sont dues au fait d'être femmes. Et avec les libres circulations, elles peuvent peut-être trouver abri.

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0: maturité avec un autre monsieur qui chante l'âge poivre et sel de l'amour, Saturne. Pourquoi ça marche pas? Excusez-moi, il y a un souci, je comprends pas pourquoi ça ne veut pas marcher là. On va revenir. Les CD, ils y sont. On va réessayer. Un instant, hein. Merci de votre compréhension et de votre... Voilà, ça devrait marcher là. J'espère. Ça marche pas. Pourquoi ça marche pas? Excusez-moi. Là, tout ça, c'est bon. Ça, c'est bon.
1: Voilà. Mais c'est un dieu fort inquiet.
0: On reprend au début quand même. Hein. On va reprendre au début. Un instant, hein. Il faut que je retrouve mes cotes. C'est bon, ça va être bon. Hein.
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Là, c'est clair, il parle de saison. Mais dans les saisons de l'amour, il y a parfois, ce n'est pas une obligation, il y a parfois de la douleur, de la solitude. C'est pas obligé, hein, j'insiste. De la douleur, la solitude, c'est ce que raconte Maria Gadou dans cette chanson « Altar particular », ton hôtel personnel. 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

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C'était une chanson du Venezuela, Soledad Bravo, Pajarillo Verde. Nous avons commencé avec Cora Vauquer, nous arrivons presque sur la fin avec Soledad Bravo. C'est bon, je suis content de ce petit changement-là, de ce chemin. On va écouter maintenant, on a un petit peu de temps quand même, on va écouter un de mes chéris du Brésil, Paulinho da Viola, Dança da Solidão, et c'est une chanson que je trouve absolument d'une hyper émouvante, quoi.

Hein, Paulinho da Viola, le chéri de toutes les Brésiliennes, de tous les Brésiliens. Il est à danse, à solidar. On peut danser là-dessus, hein, c'est fait pour danser aussi, on peut danser. Nous allons, pour finir, retourner voir nos amis, les femmes Uldemé du Nord Cameroun. Elles vont conclure cette chanson, cette émission, avec un chant de meule ou chant de farine. Un chant, vous rappelez, chant, ces femmes, chaque jour, écrasent le mil destiné à préparer les deux repas de la journée. C'est l'occasion pour elles de se retrouver entre elles et de commenter la vie sociale, chanter leurs amours ou critiquer leur mari. Bonne nuit à toutes et à tous.

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0: Bah, t'es toujours dans les chroniques métalliques, c'est Trashy Time ce soir, et oui, c'est la dernière des chroniques métalliques sur 90.10 FM Bordeaux, la clé de zone pour en faire. Je te rappelle le spot, le morceau qu'on vient d'écouter, Mastodon, You Ghost Again. Avec Ben, on était en train de se dire, mais mercredi, on va aller voir Rocher de Palmer, on s'attend à quoi? Eh bien, on te ramènera tout ça, mon Trasheux, comme si t'y étais, parce que les chroniques métalliques, c'est bien ça, l'émission immersive, l'émission qui se transforme pas en porte-sandwich, là, tu sais, pour te vendre des trucs. Non, non, que dalle, no influencer in-game, nous, on va au charbon, dans le pit, on te ramène des anecdotes. Et si il faut qu'on aille taper, tu vois, sur l'épaule de Scott Yann pour te ramener une interview exclusive, on va pas se gêner, hein, mon Trasheux. Et voilà, on va le faire. En attendant, on continue un petit peu cette année qui s'est déroulée. Et tu sais, celle-là, je te la fais. Tu sais ce que c'est, ça? C'est un bruit qui court. En attendant, l'année, elle s'est, mais elle s'est déchaînée. On a vécu des événements fantastiques. On a découvert des groupes en Meturbola, tous avec une qualité hors norme. Et il y a eu un coup de cœur qui s'est dessiné. Le groupe s'appelle Septaria. Juste après, on va passer un morceau, d'ailleurs. Ouais, tout à fait. Eh oui, c'est vrai. Gojira.
1: Et, ouais. Et qui a eu le même coup de cœur qu'elle a eu pour Gojira il y a une vingtaine d'années avec ses petits jeunes, et je la comprends.
0: Et
1: parce qu'effectivement, on sent que c'est fait avec énormément de passion et c'est très très bien fait.
0: Eh bien écoute, figure-toi qu'au Hellfest-off, encore une fois, je suis pas allé faire de la figuration pendant deux jours, j'ai découvert un petit peu le pendant, n'empêche, qui montre bien qu'il y a des groupes là qui sont là, des petits genoux, des petits jeunes loups ou des petites louves, qui sont prêts à bondir. Et sur scène, ils ont eu une innovation unanime. Ce groupe-là, mon Trasheux, il est au bout du fil. Ouais, ouais, ils se sont invités comme des grands. J'ai nommé, vas-y mon Trasheux, dis-toi.
2: Dark Rose.
0: Eh, yeah. Dark Rose, exactement.
2: Et ouais.
0: La formule, je te la rappelle. Il y a, si je me trompe pas, il y a trois filles dans le morceau. Dans le groupe, pardon. Il y a deux gars.
2: Ouais.
0: Et moyenne d'âge, on est autour de 20 ans à peu près.
2: Exactement, oui, ouais. C'est ça.
0: Et on était en train de parler de Septaria, je sais pas si vous connaissez Septaria et Dark Rose.
2: Septaria, ouais, ça me vient un truc.
0: Mais forcément, les mecs, tu sais, ils sont là, quoi. Ils sont dans l'antichambre, en fait, des grands. Et moi, je promets, en tout cas, que ces gars-là, en tout cas, Septaria et Dark Rose, fais-moi confiance, Bobby, et fais-moi confiance, Ben, ça va envoyer du pâté. Parce que ils sont arrivés gentiment sur scène, ils ont tout remué. Et ensuite, il y a eu la chanteuse qui a planté une pancarte, mais elle aurait pas fait ça, ça aurait été la même, avec Warren in stage. N'empêche, il y avait quand même un discours. Et puis, quand ils sont sortis de la scène, je vois très bien Alex Saba, à qui on fait un grand coucou de M-Office, qui est allé les voir en leur disant « Hey les gars, c'est gérant ce que vous faites ». Il y a eu aussi le patron des fédérations, de la Fédération des Musiques Métalliques, qui est allé les voir, qui leur a dit « Hey, pas mal ». Et dans le milieu, on sait ce que ça veut dire. Hey, on les voit arriver, les petits loups. Alors, c'était le fest-off pour vous, ça a été quoi?
2: Ah, c'était superbe, c'est vrai qu'on vient de loin, donc on appréhendait vraiment cette date, mais on s'attendait pas à avoir autant de public, parce qu'au début on arrivait sur ces deux grosses scènes quand même, enfin pour nous qui sommes un petit groupe encore pour l'instant, on est jeunes, ouais. Pas très longtemps qu'on existe en tant que formation, et en fait on appréhendait un peu, parce qu'on disait bon là c'est surtout du métal, nous on vient du rock, on sait pas si ça va leur plaire et tout, et on était super surpris, très agréablement surpris, parce que tout le monde était... Tartin sympa, puis ça a plu quoi, tout le monde a fait plaisir. Non, c'était vraiment une bonne expérience. Ça faisait plaisir, surtout qu'on venait de loin, donc...
0: Ah ouais, mais on fait le pont un petit peu de façon, comment dire, téléphonée avec Septaria, parce que c'est un peu la même formule. Il y a des gens qui croient en vous. Je me souviens, votre manageuse là, dont, vas-y, recite de nom, Sandy, il me semble.
2: Ouais, Sandy.
0: Sandy, qui avait dit quoi? Qui avait dit, mais moi je mets un coup de cœur pour ces mioches là, ces petits minots, j'y crois. Et c'est un petit peu la même chose qu'on a eu avec Septaria. Ça a été hyper important quand même, un encadrement comme ça, hein, pour un groupe. Hein.
2: Ouais, ouais, clairement. Bah, on a de la chance, hein, n'empêche. On est quand même deux managers, on est sur un label déjà. On est sur DNB Records, c'est créé par Lionel, c'est le père du batteur. Enfin, on a quand même pas mal de chance pour un jeune groupe.
0: Bon, en attendant, on va vous retrouver très très vite, hein, les Dark Rose pour sûr dans l'économie métallique. On va passer, je le rappelle aux éditeurs, que tout l'été, parce qu'on a de quoi tenir, on a ramené pas moins de 30 interviews. Alors, je sais pas ce que ça va donner. Si les Ball Breakers nous entendent, j'espère, parce qu'on était, imagine, alors Bobby, il aurait été fou, on était derrière la scène. On entendait, mais on avait tous les retours de basse dans la gueule. N'empêche qu'on a été jusqu'au bout des choses. On a ramené toutes les interviews.

0: interview, à part Ball Breaker. Et ça, c'est secret de fabrication. Dark Rose, vous ne le savez pas, mais n'empêche que voilà. Dark Rose, merci encore hein, d'être venu sur le plateau des Chroniques Métalliques.
1: Bah merci à toi, ça fait plaisir.
0: Eh ben écoute, tout le plaisir est pour nous, hein. Tu sais, nous, quelque part, nous on est des artisans, hein, on est des passeurs, on est des larrons, on est des routiers, on est des marins, hein, si tu veux. nous, si tu veux, mastodon, forever, nous, un jour, qu'est-ce que tu veux finir? Comment tu veux finir ta vie, toi, Ben? Moi, je me vois bien dans un camion avec une chemise bûcheron, peut-être.
2: Ouais, moi je me vois bien à la Zégut en train de faire la promo de tous les petits groupes qui... Tu vois, ça se trouve, on sera là, ouais, Dark Rose, ça fait 20 ans qu'ils tournent, nous on les a interviewés et tout, c'était trop cool.
0: On fera ça. À défaut, la Frigo Chirin, on aura fait Dark Rose. Et on aura peut-être qu'on fera Motley Crue à l'EHPAD, qu'est-ce que t'en penses?
2: Si nous, on est à l'EHPAD, Motley Crue, ils sont déjà gagnés.
0: En attendant, merci encore les Dark Rose. Et sans transition, une des révélations de l'année, on est unanime avec le père de Ben Akadjeu, 113, Ben et Nuts, mon trasheux. Le groupe, si tu l'as pas noté, il s'appelle Septaria, et pas Septaria, comme je t'ai sorti bien souvent. Le morceau, il s'appelle Centaure. Autant te dire, c'est un morceau mythologique. Ça y est, ça rentre dans la légende. Le groupe s'appelle Septaria. Centaure, mon Bobby. Eh oui, sans ça aussi.

0: Hey les trashus, les trasheuses, toujours sur 90.10 FM Bordeaux avec les ondes pour en faire, c'est les chroniques métalliques, et ouais, c'est même l'ADER de la saison. Et en attendant, on continue notre pèlerination, et pas facile à dire ce mot, hein. On continue notre petit tour de circuit, on va dire. On a pèleriné, assis à droite, à droite, à gauche, au Salem, à sortie 13, au Hellfest off, et on a découvert des groupes, on en a vu des confirmés, on en a vu des incandescents prêts à bouillonner, on a cité les Godset, les Septaria juste là, on a eu Dark Cross qui nous a appelé, les Slip Panthers, et je te rappelle, si tu portes des slips et que t'aimes les Panthers, Slam Slip Panthers, et voilà, je l'ai fait. Et on continue, eh ouais, et ça nous amène donc au fabuleux Hellfest Off. Et oui, même si tous les groupes n'arrêtent pas d'appeler, qu'on n'arrête pas d'en parler depuis tout à l'heure, eh bien ça continue. Ça a été un événement quand même assez incroyable, parce qu'on y était, ouais, on y était. Alors toute l'année, c'est vrai qu'on parle du Hellfest. On parle des salles de concert qui, à notre sens, drainent pas assez de monde. Forcément, ça nous amène à parler du Hellfest, qui est la grosse machine, le gros fer de lance, la tête de gondole du heavy metal, en tout cas en France. Proche des heavy metal, parce que je suis peut-être un daron. Eh ouais, c'est écrit là. Et c'est vrai, bien souvent, on parle du Hellfest. Ben moi, mine de rien, cette année, quand on a reçu l'invitation via MEO Music au Hellfest Off, eh bien, on a dit, ben on y va, et eh oui, pour sûr. Alors, on est parti avec le petit camion, le Vito, chargé, le camion du plombier, pour pas faire l'humour. Et on a montré nos sourires. Eh oui, tu l'as ? Non, il a pas, lui, il dort.
1: Le sourire du plombier, putain, Bobby !
0: Et puis, voilà, on a découvert plein de groupes. Et puis, on a découvert, et on a rencontré, on a retrouvé des gens qu'on connaît bien, des Bordelais. Il y avait des Bordelais de l'étape, parce qu'ils sont là au bout du fil. Les Seven Acro, les Seven Ici, le groupe dont je n'arrive jamais à prononcer le nom. Eh bien oui, eh bien ils étaient là. Eh, tu nous les passes, Bobby, ou pas ?
2: Eh oui, je suis là.
0: Ouais. Eh voilà, alors on a qui, là ?
2: Alors c'est Johan.
0: Johan. Et... Oh, allez, on va pas vendre la mèche parce qu'on n'est pas bientôt arrivé à la fin de l'émission, mais on sait qu'il y a plein de trucs qui vont arriver en 2026, en septembre 2026, forcément. Alors toi, qu'est-ce que t'en as pensé, petit Bordelais, arrivé comme ça au Hellfest Off ? C'était pas mal, hein ?
2: Eh ben c'était pas mal. Écoute, pour nous, c'était de toute façon une première. Alors évidemment, il y a certains d'entre nous qui ont déjà foulé à plusieurs reprises le Hellfest en tant que spectateur, mais c'était une première pour nous en tant que groupe, en tant que Gicost.
0: Ouais.
2: Et donc c'est vrai qu'il y a un moment, de toute façon, tu regardes pas Hellfest Off ou Hellfest, voilà, t'es au Hellfest, et de toute façon, t'es super content d'être là. Et voilà, la petite expédition... de tracer depuis Bordeaux pour venir couler les terres de Clisson et puis était envoyé du bois quand ouais. Leur est venu, voilà, chaudement, on n'était pas encore au point le plus chaud de ce qu'on s'est vécu ces derniers jours, mais on s'est quand même bien fait tabasser sur le parking du Leclerc.
0: Mais n'empêche voilà. Que c'était quand même assez incroyable parce qu'on allait ravitailler les couloirs du supermarché de Leclerc de Clisson là, à veille de Hellfest, c'est quand même phénoménal. Hein. Non mais ce Leclerc est fou. Hein, c'est vrai.
2: Ouais, c'est fou. Ouais. Et Clisson est fou. De manière générale, quand t'arrives, de toute façon, tu te crois même plus à Clisson, tu te crois, c'est Hellfest Land, quoi.
0: C'est ça. J'avais d'autres rêves. Je me suis dit, c'est comme aller, si tu veux, au GURP, tu sais, à Montalivet ou à Euronat. En fait, on est tous comme ça, en uniforme, un peu à poil. Sauf que là, t'avais des vestes à patch. Et puis, on est tous en train de chercher nos petites bières, nos petits trucs, nos petits sandwichs, machin. Non, non, c'est une super ambiance. Mais.
2: Non, c'est vrai que c'est un monde. Voilà, tu rentres dans un monde. Clisson se transforme. C'est un monde, c'est assez génial, ouais.
0: Et mine de rien, parce que tu peux confirmer, tout le monde se retrouve sur ce parking-là. Tu as des enfants, parce qu'il y a eu le Hellfest Kid avec Aldebert, c'était fou.
2: Exactement.
0: Il y avait des personnes non valides. Et combien, nous, dans les chroniques métalliques, on a une attention particulière aux personnes qui sont non valides, qui sont malvoyants, mais aussi avec la mobilité réduite. J'ai vu des personnes en fauteuil roulant, des personnes âgées, j'ai vu des familles entières. Je me vois même, oui, tu peux le dire. Je me suis vu retrouver à ramasser des gens qui étaient en train de tomber, des personnes âgées, mais j'ai vu une solidarité métallique à ce moment-là. C'était vraiment un moment de communion. Hein ?
2: Ouais, tout à fait. Mais je crois que de toute façon, c'est de renommée, entre guillemets, un peu public. On sait que voilà, quoi, des gens, même des gens qui viennent au Hellfest en famille et tout, avec les gamins, effectivement, tout ça, qui arrivent à transmettre le goût de cette musique et cette culture à leurs enfants. Et puis effectivement, de toute façon, la grande famille du métal, hein, de toute façon, que tu sois depuis le point de départ de cette esthétique, de ce qu'on associe à cette esthétique musique-là, là, les Deep Purple, les Led Zepp, jusqu'au groupe de deathcore de maintenant, t'as vite fait de te retrouver avec du 7 à 77 ans. Ouais, effectivement, ouais. c'est pas déconnant, quoi.
0: Vous étiez passé le premier jour, le deuxième jour, c'est ça.
2: Non, c'était le deuxième jour. Nous, c'était le deuxième jour.
0: Avec le Hellfest Kid notamment et Guillaume Aldebert, à qui on fait un gros coucou, parce que lui, Lui, c'est un daron, franchement.
2: Ouais, un daron, gars, c'est un super gars, voilà.
0: Un
2: ouais.
0: gars d'une simplicité redoutable. Alors forcément, hein, comme c'est une histoire de famille aussi, de métal, un groupe, et les Chroniques Métalliques, je fais un gros bisou à Maloulou, parce que voilà la disponibilité de Guillaume Adelbert et la qualité du gonze. Ah, le gars, il fait ouais. pas semblant.
2: Non.
0: Et vas-y, Ben, vous voulez poser une question.
1: Bon, Johan, l'année prochaine, c'est plus le Hellfestoff, là. Seven Nightcrawl, c'est sur le Hellfest normal avec Nihil aussi, non?
2: Ouais.
1: Tu vas enchaîner non. les deux.
2: Bon, je suis là pour parler de Seven Nightcrawl. Attention, il y aura d'autres cartouches pour plus tard.
0: C'est pour mais... ça que je voulais pas vendre la mèche.
2: Mais écoute, on l'espère tous. De toute façon, évidemment, le Hellfest, c'est l'événement métal par excellence en France. On sait aussi qu'il y en a d'autres maintenant, mais c'est vrai que le Hellfest, c'est vraiment la, voilà, c'est la grande cathédrale. Évidemment, tout le monde, tout ça fait rêver tout à chacun et tout le monde qui veut dans un groupe de ce style de musique de pouvoir fouler les planches du Hellfest. On a eu la chance avec Seven cette année donc d'aller au off. Évidemment qu'on serait les premiers à être enchantés et ravis de pouvoir passer sur la programmation, la grande programmation de l'autre côté l'année prochaine. On espère, on continue de bosser, nous, de toute façon, quoi qu'il en soit en ce sens. Vous savez qu'on a un album qui est sorti donc cette année, Via Imeno, là, qui est sorti donc le 26 janvier.
1: Je rappelle qu'il y en a toujours un à gagner, et les gens appelaient pour gagner
0: c'est
1: ce
0: clair.
1: Putain d'album qui est
2: incroyable. Ouais, voilà,
0: les petites méduses.
2: On est partout les gars, on est partout, on est sur Spotify, on est sur Deezer, on est sur toute plateforme, on est sur YouTube, il y a les chaînes YouTube et tout ça, venez nous voir, c'est Seven Nightcrawl et donc encore aujourd'hui en pleine promo cet album-là, mais on continue, nous on a déjà pris de l'avance sur le répertoire d'après, on a commencé à faire de nouveaux morceaux. Ouais.
0: Et Johan, mine de rien, t'as cité hein, M&O, voilà aussi une boîte qui se bouge parce que le Hellfest, c'est grâce aussi à Alexandre Sarah.
2: Il y a aussi, bien sûr.
0: Et j'oublie pas non plus le patron du Leclerc et toute son équipe parce que c'est une aventure humaine vraiment ce truc. Hein. Et, et c'est avec grand plaisir que les Seven Nightcrawl, où il y a eu un nom de groupe qui a été lâché, moi je veux pas en parler. Non, je suis capable de garder les secrets, mais je suis sûr qu'en septembre. On va reparler de la scène métal bordelaise avec de la valeur sûre. On va en reparler parce que nous, ce qui nous intéresse aussi, c'est très bien à l'échelle nationale, il y a plein de trucs qui se passent. Mais maintenant, là, chez nous, là, hein, on se bouge ou on se bouge pas
2: ouais.
0: Parce qu'il y a de la qualité, il ne s'agirait pas de... Hein.
1: Mais c'est
2: il y a
1: clair,
2: de la très grande qualité. Je défends mon texte et Seven, et bien entendu, on peut aussi évidemment que penser avec un cœur gros comme ça aux copains de Gorod, parce que ça rigole pas du tout quand même.
0: Et c'est pour ça qu'on pense à Aldebert aussi.
2: On pense aussi à nos copains de Seeds of Mary, qui est un grand groupe de qualité dans leur
0: musique. Exactement, on sait bien.
1: Carrément, voilà. Sur Bordeaux, quand on pense à vous, Seven Nightcrawl, quand on pense à Gorod, quand on pense à The Greater One, les Seeds of Mary, on a quand même une scène qui est complètement dingue, qui, a complètement sa place au Hellfest, mais alors vraiment complètement, parce que à chaque fois qu'on vient vous voir les uns comme les autres, on prend la branlée.
0: On prend de belles claques. Ça n'empêche que, Johan, on est d'accord, en septembre, là, on se retrouve là.
2: Ouais.
0: Tu le sais?
2: On se retrouve en septembre, bien sûr, ouais.
0: Et tu connais la station? C'est la clé des ondes, 90.10 FM Bordeaux, la clé des ondes pour en faire. Et tu sais, moi, pendant deux jours, j'ai pas fait que boire du coca, j'ai aussi écouté les groupes, j'ai eu l'honneur et le privilège, et j'ai été super honoré d'avoir plein de remerciements, plein de cadeaux émanant des groupes, et l'un des gros cadeaux sonores, je vous invite à le découvrir, un groupe qui vient de Manchester, si je me trompe pas, ouais, rien que ça. Là, tu sais où il y avait le King Canto, il y a un groupe qui s'appelle Repulsive Vision, et ouais, ça s'invente pas, Johan. Ce groupe-là, c'est un groupe de death metal, en veux-tu, en voilà. Ils ont commencé à arroser la scène du Hellfest off à 10h du mat. Bon, ils avaient déjà commencé à arroser derrière les backstage, si tu repères un petit peu. Ça n'empêche que ce groupe-là, je pouvais que vous les passer ce soir. Le groupe s'appelle Merci Johan. En attendant, on se retrouve très
1: bientôt. Merci Johan, à bientôt.
2: Merci à vous les gars, merci à tous les auditeurs, la bise à tous, ciao, bonne musique.
0: Merci Johan, bisous.
2: Merci.
0: Et là, on va s'écouter un morceau de Repulsive Vision et le morceau s'appelle Draconian Repulsial. Ouais, bon, mets-le comme tu veux, voilà, bref, ce morceau, ce groupe, vas-y mon Bobby, Repulsive Vision.

0: Hey les trasheux, c'est toujours la clé des ondes, 90.10 FM Bordeaux, la clé des ondes pour faire, c'est le chronique métallique abonique, death metal, trash metal, heavy metal, tout le monde est là, tout le monde en prend pour son grade. Ce soir, on passe dans les couloirs du temps, on revient à la genèse de cette année, de cette saison, on va vers l'avenir, on s'arrête 30 secondes, arrêt sur image, on reçoit plein de groupes, et puis on a des gars qui sont en train de clapser dans l'équipe, c'est bon ça papa, c'est retour vers le futur, hey, Marty Friedman, fais péter la Doléréade. Et puis il y a un gars qui appelle au téléphone, il y a aussi un autre qui appelle, ça s'enchaîne. Et puis il y a Bobby qui est en train de nous faire une apocalypse des guerriers du mal en mode pacemaker. Bah bref, c'est une émission d'ébullition. Et qui va là, mon tracheux, qui est au bout du fil, raconte.
1: Salut.
0: Ah putain, de suite ça redescend, mais qui es-tu?
1: Laurent, groupe Sarmat.
0: C'est les désespérés du cinquième, Sarmat. Mais non,
1: yeah.
0: Sarmat, ça envoie du... ça Azmat. Ouais, Sarmat, ça Azmat. Sarmat, on les a rencontrés, mon tracheux, Welfestov, tu confirmes, mon tracheux?
1: Exactement, ouais.
0: Alors, comment c'est ça s'est chaud. Passé pour toi, l'atterrissage?
1: Impeccable.
0: Ouais, mais mis à part, ta famille t'a reconnu quand t'as débarqué du camion?
1: Vite fait, avec les maquillages, ils se sont dit, c'est qui cela?
0: Ah oui, ah, je me souviens très très bien. Alors Sarmat les gars, si vous visualisez pas, eh bien c'est son lumière. C'est des gars, ils arrivent en tenue viking ou je ne sais pas de druide. Ils ont des chanteuses, ils ont des performeuses pour être plus exact dans le terme. Il y a vraiment un show. Et ils ont commencé à jouer très très tôt dans la journée si je me souviens bien.
1: Oui, on est attaqué à 15h.
0: À 15h, bah c'était tôt.
1: Effectivement.
2: C'est le matin encore pour nous.
0: Et une petite anecdote, Sarmat, du Hellfest-off pour toi, ou de cette année 2026, si tu vas bien.
1: Petite anecdote, oh punaise.
0: Putain, ils sont polis cette année.
3: Ça va revenir. Ouais, ça va revenir, ouais, on passe tellement des bonnes. Quand on est reparti à Rouen le soir, on a croisé le batteur et le bassiste et le mec du merchandising, en fait, ils s'étaient plantés de route pendant une heure et demie, et je pensais qu'ils étaient partis une heure et demie avant. On les a croisés à 1h du mat sur le même autoroute, et ils se racontaient que des conneries. Ils avaient l'impression d'être bourrés, mais ils avaient pas l'air d'être si bourrés que ça, mais bon, ça va, ils sont bien rentrés et tout. C'est assez drôle, quoi, tu vois.
0: Bon,
3: en fait, ils sont partis dans leur mode sans... Ils étaient en train de raconter que des conneries. Ah, en fait, ils se faisaient croire à un truc qui cherchait des tensions les plus merdiques.
2: On est pas déjà passé par là, mec.
3: Et c'est ça, et au bout d'un moment l'autre il fait ouais c'est bon truc GPS et je pense qu'ils étaient en train de partir vers Poitiers ou je sais pas ce qu'ils foutaient. Et voilà.
0: J'adore ce type d'anecdote, c'est un petit peu comme la question que j'ai posée pendant 2 jours au Gonz comme si je crevais la dalle. Quel est ton plat ultime dans un catering, tu t'en souviens de cette question?
1: Oui, je me rappelle de ça, je me rappelle.
0: Mais tu sais, pour l'anecdote, et là je leur fais un gros bisou aux Kids of Drama Queen qui ont posté pendant 2 jours leur arrêt et étape en fait dans les Buffalo Grill de France et de Navarre. C'est génial.
1: J'avoue.
0: Non, mais merci beaucoup parce que bon, on a plein de gens et encore plein de trucs à dire. En tout cas, il nous reste pas beaucoup de temps, il nous reste encore 12 minutes. L'année va bientôt s'achever pour les chroniques métalliques, mais c'est pas terminé parce que tu le sais, il y aura plein d'interviews qu'on va te ramener du Hellfest Off. Merci à vous, les Sarmat.
1: Merci à vous.
0: On vous voit bientôt à Bordeaux ou pas?
1: Bah écoute, j'espère bien. Là, bon, on prépare un nouvel album et puis on a de la date. On descend vers le sud progressivement à partir de, je pense, mars-avril prochain.
0: Ouais, bah alors, vu comment ça se déroule, vos trajets en groupe, on peut compter d'ici 2032.
1: Oui, voilà, c'est ça.
0: Gentiment,
1: on va se câbler.
0: Et essayez de retrouver le camion déjà à la sortie du parking, on essaye.
1: Ouais, j'avoue.
0: Ok, ça marche. Merci les Sarmat. Et les Sarmat, à très très vite, on y compte. Et puis on vous branchera avec des Animals qui sont recordman du monde de concert au Salem cette année là.
2: Yes.
1: Okay. Sans faute.
2: Avec grand plaisir.
0: Merci les Sarmat.
1: Yeah. Merci à vous.
0: Et les tracheux.
1: Éclatez-vous bien.
0: Eh ben yeah. Écoute, on va pas se gêner, t'inquiète pour nous. N'empêche qu'on connaît le chemin du studio. Si on doit s'arrêter 30 secondes donc sur ta dernière folle, toi, Ben, le mot qui te vient en tête?
2: Rock'n'roll.
0: Ah putain, je te dis. Johnny sort de ce corps, mais moi j'ai envie de dire optique 2000. Fais péter les lunettes. Bobby, il en peut plus. Cette année pour toi, Bobby, là. Eh, t'as pas chômé, hein?
4: Non.
2: Non mais Bobby en fait il a passé tout son compte formation sur une formation standardiste et là il s'aperçoit que merde c'était un peu court et le fait qu'il ait bloqué le CPF à 1500 balles ça l'a pas arrangé.
4: Non mais il fait chaud, je dégouline, j'ai le cul qui me sert de rigole quoi.
0: Attends.
2: Tu vois le sourire du plombier. On y revient.
0: Eh, Maxime, un tour de bisous. Eh, Bobby, une dernière fois comme ça, là, juste pour le fun, même si personne n'appellera ou moins de 150 000 personnes que le redis-nous de ta voix la plus suave ce numéro de téléphone mythique, s'il te plaît.
4: Ah, mais attends, mais là, faut que je le fasse.
2: Allez,
4: je
2: vas-y.
0: En portugais, essaye en portugais.
4: Non, en portugais, je sais pas faire.
0: Mais je sais pas, en scandinave. Vas-y, débrouille-toi. Et fais-le en muet, s'il te plaît.
2: Oui. En braille, des signes,
4: en braille.
0: Fais-le en braille, fais-le en morse.
2: Ah, il peut brailler, fais gaffe.
0: Non, non,
2: oh, le 05.
0: Fais-le en morse.
2: Pas en otari, putain.
0: Ah, non. Ça, éventuellement, c'est demain matin lorsque tu vas te lever, mais on veut pas ça.
2: Oh.
0: En attendant, l'année prochaine, comment on la voit les uns les autres?
2: Je viens de capter, moi. J'avais pas celle-là.
0: Et demain, on est vraiment reçu par la direction de la Clé des Ondes, mais qu'est-ce qu'on s'en fout parce
2: on
0: que...
2: est viré.
0: Et non, mais les gars,
4: hey, quand t'as dit que c'était la dernière, c'est peut-être vraiment la dernière.
0: Et en attendant, c'est peut-être la dernière. Et sur nos voix, les gars, petits joueurs, quoi. Parce que voilà, quoi. Et pour l'année prochaine, comment tu la vois la chose, toi?
2: Moi, je la vois, il faut qu'on aille encore dans les salles de spectacle, faut encore qu'on aille voir des gens, faut encore qu'on promeut. Le fait d'aller voir des concerts parce que c'est ça qui manque, putain. C'est ça qui manque. Allez voir des petits concerts, n'allez pas qu'au Hellfest parce que là on a fait la part belle au Hellfest et au Hellfest Off. Mais c'est pas que le Hellfest et le Hellfest Off qui coûte une blinde quand même, les gens. Rappelez-vous qu'à un moment donné, mettez 20-30 balles par mois de côté pour aller voir des groupes et soutenir la scène locale parce que mine de rien, au bout d'un moment, le Hellfest, il y aura que des papillons déambulateurs. Hein, Judas Priest, c'est vachement bien, je suis ultra fan, mais c'est sans doute une dernière tournée. Il faut que la relève soit prise, tu vois. Allez voir les Seven Eight Crows, bordel. Allez voir les Seven Eight Crows live, merde.
0: Et puis il y a un truc aussi qu'on va te dire parce que nous on fait pas dans le prosélytisme et on n'est pas, on nous enferme pas dans des cases et tu l'as bien senti le propos, mon tracheux. Là je vois en ligne, il y a le groupe Yond. Tu t'en souviens aussi, ça a été une des décharges émotionnelles de cette année 2026.
2: Oui, carrément.
0: Et il est là, Michael, et on lui fait un gros bisou. Salut, parce Michael. Qu'il dit en braille, ça nous intéresse. Eh ben ouais. Plus que jamais, l'année prochaine, on va te réserver plein de surprises. On va sortir des camps retranchés, justement, dit métal. Non,
2: exactement.
0: Nous, ce qui nous intéresse, c'est qu'on va aller rencontrer tous les acteurs qui font vivre la musique. Ça s'appelle les chroniques métalliques, oui, mais ça s'appelle avant tout avoir du cœur, avoir... Nous, on est des musiciens. Si t'as pas pigé l'histoire, eh ben, écoute, quelque part, notre route, on la prend pas ensemble, mais c'est pas trop grave.
2: Le métal, ça prend des racines quelque part. Donc,
0: bien sûr.
2: On les connaît, ces racines.
0: Comme on dit, ça vient forcément de la dance music, quoi. Alors, bon, et quoi, retourne de la raconter, quoi.
5: Pardon.
0: En attendant, et toi Bobby, comment tu vas l'année prochaine donc?
4: Sur les rotules, visiblement, quoi.
0: Non,
4: si le téléphone, je te le fais pas en braille, je te le fais au moins en brouille avec ma main dans la gueule, quoi.
2: En brouille.
0: C'est sûr que l'année prochaine, ça va envoyer sévèrement du bois. On va pas tout te dire, mais n'empêche qu'il y a plein de trucs qui ont été approchés. Il y a un gros couple là qui se présage du côté du Rocher Palmer, si je me trompe pas, Ben.
2: Mais grave.
0: Et on va pas le dire.
2: On va pas le dire, mais ça commence par un F, ça finit par un F quand même.
0: Ça sent la victoire de l'équipe de France, ça.
2: Exactement.
0: Si t'as pas capté, hein, juste comme ça au passage.
4: Et puis la Funky Family?
0: Oui.
2: Ah, presque. Il y a des histoires de funk.
0: Ouais,
2: si c'est pas de funk, il y a des histoires de funk.
0: Et puis il y aura aussi d'autres groupes qu'on va recevoir aussi sur la Quai des Ondes, des groupes qui vont faire leur petit comeback, même s'ils continuent à être actifs par-ci par-là. Tu l'as bien senti tout à l'heure avec Johan de Seven Night Crow, mais pas que. Et puis parce que moi, tu sais, mon tracheux, j'aime bien aller fouiner à droite à gauche. Et pour sûr, il est pour sûr que ça soit un vrai cash converter, je te jure, les chroniques
4: métalliques. Easy cash
0: l'année prochaine, les chroniques métalliques, parce que je vais t'en ramener, et pour sûr, peut-être que je vais même ressusciter Johnny Hallyday.
4: Et ça s'appellera Easy Trash.
2: L'instant, il a l'idée, mais
4: on la garde. Il a l'idée, mais il a pas les couilles.
2: Ouais. On verra.
0: Alors ça, je vais te dire.
2: Bon, est-ce que t'as un petit agenda, toi?
0: Non, moi, je peux même pas te dire quand est-ce qu'on va reprendre, parce que de toute façon, on va pas s'arrêter, donc c'est même pas la peine d'annoncer la rentrée des classes. De toute façon, pendant les vacances, on sera pas en vacances. Voilà, ouais. C'est comme ça. Ouais. Bobby, tu vas rester là, sagement sur la patine à étudier le plan de montage. Ça t'apprendra. Toi, Ben, eh bien, écoute, je sais pas, qu'est-ce qu'on peut te donner à faire?
2: Je sais pas, moi je m'en fous, je vais voir des concerts. Je suis en tous les cas début août.
4: Mais ça aussi, ce
2: au 666, les copains, parce que il y a quand même une affiche de fou encore au 666 cette année de Dingo. Donc on va retrouver les copains de Hardwired quand même qui se font le 666
4: entre eux. Ils sont pas mal.
2: Et puis je sais pas si t'as vu qu'il y a Soulfly qui vient de balancer que il remplace au pied levé un petit groupe.
4: Ouh là là là là,
2: les mecs, Soulfly encore une fois. Il faut y aller quoi, tu vois.
4: Il y a un auditeur qui nous cherche, qui est en live sur Instagram, qui nous dit, je vais pas dire son nom, hein, parce que je vais pas le balancer, le gonzin. L'année prochaine, il faut prévoir une émission nudiste pour les cas de canicule. Eh ben, ouais,
2: pas de problème.
4: On te l'a dit, ça sera dans les travers du Leclerc de Clisson pour
2: après
4: sûr.
2: Le slip panthère. Sans le slip panthère, on peut le faire, mec.
4: Exactement. Et puis, puisqu'il faut quand même conclure cette émission, je pense qu'il nous faudrait peut-être 2 heures. On essaie de se le faire ça un jour.
2: Juste avant de partir avant les vacances.
6: Tu invites tout le monde au téléphone, 2 heures, c'est facile quoi.
2: Parce qu'à force de rencontrer des groupes et de jouer des trucs, moi j'ai quand même envie de dire qu'on fête les 10 ans d'Animals à l'accordeur le 17 octobre. Avec un petit coup de cœur de nos rencontres des chroniques, avec les Blooming Discord, mec.
4: Ouais.
2: Nos petits Marseillais.
4: Exactement.
2: Favoris. Et les copains de Scarline.
4: Et ça va envoyer du pâté.
2: Mais oui.
4: En attendant, cette année, c'est encore une fois mon trash-eux, mais 50 ans de heavy metal, ça continue, c'est les chroniques métalliques thématiques. Eh ouais, c'est comme ça, c'est en mode daron. Et tu le sens en attendant. Bah, l'horaire peut-être sera le même, et puis peut-être qu'il y en aura d'autres. On va essayer de négocier ça en coulisses, parce qu'aujourd'hui, on est ultra demandé partout. Radio Guyane, Radio Couscous, Radio tout ce que tu veux. En attendant, mon trash-eux, c'est bien l'ADER, mais sûrement pas la fin, parce que dès demain, tout l'été, on va faire revivre le FS9 comme si vous y étiez. Considérez ça comme l'échauffement. Parce qu'en septembre, on vous prépare du lourdasse, une équipe remaniée, des nouvelles idées, toujours plus de rock'n'roll et surtout l'envie d'aller là où personne ne nous attend. C'est ça le punk, mon trash-eux. Les évitances, eh bien, très peu pour nous. Nous, on préfère le bousin improbable, les rencontres inattendues et les chemins de traverse. 3 ans que je vous embarque dans cette aventure, 2 saisons sur la clé des ondes et 3 pour les trash-eux qui savent et trashy time. Et l'année prochaine, on rempile. Ou peut-être si Xavier a écouté l'émission, c'est pas sûr, on fait les cartons. Mais bon, trash-eux, pour sûr, si on revient, c'est pas pour faire du foncier parce que. Mais oui, parce qu'on va continuer à voir le métal autrement. Alors, sur ce dernier morceau de 2026, ne signé Anthrax, papa. Et je te rappelle, ça sera mercredi côté de Rocher Palmer. Retourne bien dans le salon, ta piole. Fais comme d'un marié 2 enfants, tu l'as ?
2: Love and Mary's.
4: Voilà. On veut te voir en mode pogo avec ta grand-mère. Fais brûler les guitares, les vrais et les imaginaires. Convoque les gardiens du temple de la Sainte Saturation. Et pour sur mon trash-eux, le pouvoir du crâne ancestral. Il mène mon trash-eux. Et nique Mook, mon trash-eux. Les trash-eux. Moi, tu le sais, je suis Jalevich, le chaudonnier qui te parle du métal. Qui te parle même du trash-métal.

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4: Sans le savoir, j'ai eu un chemin de la radio à moi et à l'école. 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
5: Pourvu qu'elle soit doc, l'émission dédiée à la jeune création sonore documentaire. Avec l'automne s'ouvre une période pleine de fantômes en tout genre. Que ce soit Halloween, la fête des morts ou encore El Día de los Muertos, tous ces moments de célébration sont l'héritage de rituels bien plus anciens. Par exemple, il y a plus de 2000 ans, des tribus celtes se réunissaient pour célébrer le Samhain, une fête qui marquait la fin de l'été et le début de la nouvelle année. L'occasion du coup de se rassembler pour se raconter des histoires de fantômes. Alors nous aussi, pour ouvrir cette nouvelle saison, on vous propose de se retrouver pour écouter ensemble une programmation dédiée aux rituels funéraires d'aujourd'hui. On va découvrir des créations sonores dévoilant les dessous du métier de croque-mort, entre mission solennelle et rire dans le fond de l'église, mais toujours pour accompagner le plus dignement possible les défunts et leurs vivants. Aussi au programme une belle création sur les musiques qui habitent les moments de deuil et d'adieu. Et tout au long de cette heure d'émission, on vous proposera évidemment une playlist mortelle qui chante les sentiments qui entourent la disparition de quelqu'un ou quelqu'une. Dit comme ça, ça a l'air un peu déprimant, mais pas de panique. Comme d'habitude, on a des belles surprises pour vous faire rire et pleurer, et même un peu de rock pour danser.
6: Alors installez-vous bien pour cette heure de radio, allumez une bougie dans votre jolie citrouille et gardez un paquet de bonbons à portée de main. Bienvenue dans le 7e épisode de Pourvu qu'elle soit doc, le premier de cette 2e saison, à la vie, à la mort. On vous propose de commencer par écouter le très chouette documentaire d'Athénaïs Bonfils, La métamorphose, sur le métier de thanatopractrice, raconté par un personnage aussi attachant que sensible. Attention, cette pièce sonore contient des bruits de corps et des propos qui peuvent déranger et déstabiliser. Belle écoute, et on se retrouve dans 14 minutes pour en parler ensemble.

0: C'est une carotide. Carotide droite. Et généralement, on sort ce vaisseau parce que c'est celui qui est plus près du cœur. Ça sert à désinfecter le corps, à ralentir le processus.
1: Là, Métamorphose, un documentaire écrit et réalisé par Athénaïs Bonfils.

C'est une seconde nature, on va dire. Quand je rentre, voilà, j'analyse mon corps et je fais mon travail comme il doit être fait, quoi. Je traite pas un objet, je suis pas en train de repeindre une voiture, je suis pas, voilà, je traite encore un petit peu de vivant. Je dois faire au mieux mon travail pour la présenter, pour pas choquer les gens, surtout faire le mieux possible pour que ça passe tranquillement. Ça peut tourner à la catastrophe ou ça peut passer comme une lettre à la poste. Voilà. Catastrophe, c'est-à-dire que la métamorphose, donc c'est comme ça qu'on emploie, c'est que votre corps, la décomposition cadavérique, va mal se faire. Et donc, ça peut tourner par des gaz, des tissus qui changent de couleur, des odeurs, des écoulements. La métamorphose, c'est la suite, quoi. Donc, c'est la nature qui reprend ses droits. Et ça, c'est un choc. Parce que on n'imagine pas sa grand-mère, son cousin, son frère, enfin, une amie, se dégrader ainsi. En fait, ils n'y pensent même pas. Mais nous, on le sait. Donc, il faut que ça soit vraiment propre, jusqu'au bout. Moi, je ne dirais pas que je métamorphose les gens, ça voudrait dire que je les change. Et surtout pas. La métamorphose du papillon, c'était une chenille, salide, papillon. Donc on ne reconnaît pas les deux. Moi, je leur redonne l'apparence la plus apaisée possible. Mais par contre, je ralentis la métamorphose cadavérique, l'entuaire. Donc c'est pas la même chose, je ne métamorphose pas moi.

que je suis obligée. C'est parce qu'en fait, si tu scies pas les chairs, on va voir où j'ai vu les points. Là, si je tire, on commence à plus voir. Si j'aurais pas cisaillé, ça aurait fait ça, ça aurait tiré mon temps. En fait, là, je scie les dernières chairs internes. Et après, si ça va pas, je peux la changer au final, mais c'est mieux de la faire dès le départ pour fixer les traits. Pour que ça soit plus harmonieux à la fin. Tu vois, ça tire légèrement. Après, je vais masser. Je vais modeler. On est dans l'ombre, on ne voit pas, mais inconsciemment, ben, on les aide. Personnellement, moi, ce que j'ai appris, c'est à y mettre une barrière. Voilà, j'ai eu mes propres chagrins, mes propres pertes d'être chère. Et au début, j'avais du mal à faire la différence entre les miens et les corps que je traitais. Parce que je suis très, très émotive. Ce n'est pas mes défunts, c'est les défunts des autres. Donc je dois faire au mieux. J'essaie de mettre mes émotions vraiment en veille, pour me protéger. On n'est pas là pour prendre leur chagrin. On est là pour les transporter vers le deuil correctement. Parce que c'est un besoin psychologique de pleurer, d'avoir des émotions, de rigoler. C'est un besoin. Et ça fait partie du deuil. Donc ça, je dois bien leur laisser. Je dois les transporter, mais pas prendre leur douleur. La souffrance, c'est important aussi. Alors moi, quand je suis encore présente et que je sais qu'il y a la famille qui est derrière la porte, je dis à mon collaborateur pour le funèbre, je dis bah, « faites-les rentrer et s'il y a un souci, tout en nettoyant mes instruments, rangeant mes instruments, s'il y a quelque chose qui déplaît, je suis là. Je suis là, alors pourquoi pas intervenir s'il y a quelque chose qui les chagrine. » Alors parfois, j'ai le retour du gérant pour le funèbre qui vient me voir bah, « tout est parfait, ils sont très satisfaits, bon ben bah, je quitte, je m'éclipse. » Voilà, je reste dans l'ombre parce que j'aime être dans l'ombre. Et s'il y a quelque chose qui leur plaît pas, voilà, je me présente. Et j'essaie de faire en sorte de rectifier. Généralement, c'est rien du tout, quoi, à rectifier. Vraiment rien du tout. Ça va être l'inclinaison de la tête, ou alors il avait l'habitude d'avoir ses lunettes, donc c'est un rajout de lunettes. Ou ça va être juste... les cheveux qui sont pas coiffés dans le bon sens, ou alors un petit peu plus de blush sur les joues, ou alors non, il faut en enlever. C'est des détails. Et c'est dommage de pas intervenir pour un détail et de pénaliser ce futur deuil.

faire comme si la personne était apaisée, comme si elle dormait entre guillemets. Et oui, j'estime qu'un défunt, c'est... Voilà, c'est une personne, c'est un être, enfin, ça a été un être vivant, c'est le proche de quelqu'un et mon devoir, c'est jusqu'au bout, ben, j'accompagne.

C'est comme une scène, un salon de présentation pour moi. On est avant, donc on est dans les coulisses. On prépare et tout, et on voit pas tout le travail qu'il y a derrière. On croit que c'est facile, qu'on arrive, paf, projet. Non, il y a tout un travail. Puis heureusement qu'on sait pas tout. Ce serait pas marrant sinon.

C'est vrai que parfois, il y a certains maquillages qui m'ont chagrinée. On m'a dit, attends de voir, attends par rapport à la lumière du salon. Et c'est vrai que certains funérariums sont dotés de spots couleurs primaires. Voilà, on joue avec les couleurs primaires par rapport à des hématomes, par rapport au teint de la personne, la pathologie. Ça peut rejoindre un teint plus grisâtre, plus jaunâtre. Enfin, voilà, une personne qui est tombée, qui a eu des hématomes violacés. Il y a plein de facteurs et on joue aussi également avec le maquillage pour redonner un aspect entre guillemets, je dis bien, normal. Et c'est vrai qu'on joue avec les lumières, donc ben c'est une mise en scène. Et puis il y a le placement des chaises, le placement des tables pour pouvoir y installer les présents des gens. Voilà, de ce qu'il va y avoir derrière la personne, des rideaux, un mur qui va représenter une forêt ou... un galet avec une bougie, enfin il y a toute une mise en scène pour que la famille, quand on va rentrer, soit le moins apeurée. Pour moi, oui, ça fait théâtre.

Alors, je suis devenue thanatopracteur parce que à l'âge de 8 ans, j'ai perdu ma grande sœur. Ça m'a créé un traumatisme. Adolescente, je savais pas exactement de quoi ma sœur était décédée, donc j'ai eu les réponses à mes questions. Ça m'a aidée, mais j'ai pas pu terminer mon deuil. J'étais en plein dedans. Et après, vers l'âge de 16 ans, j'ai perdu un autre être, enfin, j'ai perdu une personne qui m'était chère, qui avait un an de plus seulement de moi, donc 17 ans. J'ai eu le besoin d'aller au funérarium pour pouvoir le voir une dernière fois. J'étais incapable de rentrer dans la pièce. Et il y a plein de gens qui ont été capables de rentrer dans cette pièce et qui sortaient en chuchotant comme quoi il était beau, que ça ne se voyait pas parce qu'il a eu un grave accident. Et là, je me suis tournée vers ma maman en disant, mais comment ça, il est beau, comment ça se voit pas? Et elle m'a répondu qu'il y avait des gens spécialisés pour s'occuper des défunts afin de les présenter au mieux à la famille. Et j'ai dit, ben, je ferai ce métier-là. Et voilà, je suis thanatopracteur. C'était vraiment un besoin de faire ce métier, je pense, pour moi. Ça m'a vraiment aidée. Le décès de ma sœur, j'en ai fait une force. Voilà, elle est décédée. Je pourrais pas la faire revenir. Donc pourquoi pas me servir de son décès? Et pour moi, c'est très important aussi parce que eh ben, j'ai l'impression de la faire vivre, en quelque part, pour pas qu'on l'oublie. Voilà, chaque défunt que je fais, mais il y a un petit bout d'elle. Elle a fait ce que je suis. Elle a créé ma personnalité. Voilà. Je serais jamais devenue thanatopracteur si j'avais pas perdu un être cher. Ça m'a pas fait un choc, mais comme ben, la plupart des personnes, on a tous la même réaction, c'est froid. Là, on a besoin de toucher pour réaliser, c'est comme pour on a besoin de voir pour croire. Voilà, c'est la même chose. Maintenant, c'est quelque chose que je perçois plus en fait. Puisque c'est mon quotidien, donc je peux passer d'un corps d'un défunt à toucher un proche, je fais plus la distinction, je ressens plus la différence de température en fait.

0: On vient d'écouter la création documentaire d'Athénaïs Bonfils, La Métamorphose, et on espère qu'elle vous a plu. Estéline, qu'est-ce que t'en as pensé, toi?
1: Moi, c'est une création que j'ai beaucoup aimée parce que je trouve qu'on y entend des bruits qu'on n'entend vraiment jamais. Donc, tous ces bruits de corps qu'on manipule et puis voilà, qu'on découpe, qu'on vide aussi. Et donc, je trouvais ça très intéressant, malgré le fait que ce soit vraiment très déstabilisant et très perturbant, ce qui a rendu, pour moi, la première écoute un petit peu dérangeante, un petit peu compliquée aussi, mais je suis vraiment contente de l'avoir écoutée jusqu'au bout. Et je trouve qu'aussi, c'est intéressant parce que ça nous fait comprendre aussi qui manipule les corps de nos défunts quand on ne peut pas le faire nous-mêmes. On ne connaît pas ces procédés-là, et en fait, c'est des vrais métiers qui sont... Voilà, où il y a beaucoup de préjugés et de projection, et je trouve que c'est intéressant d'entendre des gens parler de leur sensibilité en faisant ça, de leur intention de prendre vraiment grand soin des défunts et des défuntes. Je trouve que c'est très beau et ça me rassure beaucoup aussi sur ce qu'on fait voilà, de nos proches quand ils ne sont plus avec nous dans le monde des vivants.
0: Ouais, je suis assez d'accord avec toi. En tout cas, de mon côté, c'est aussi une pièce qui m'a assez déstabilisée, mais que j'ai trouvée très intéressante. Est-ce qu'on ferait pas une petite pause musicale maintenant? Je vous propose de passer Don't Fear the Reaper du groupe américain Blue Oyster Cult, un morceau culte, écrite par le guitariste du groupe autour d'un riff légendaire que vous pourrez entendre au milieu de la chanson. La chanson a été utilisée à de très nombreuses reprises dans des séries, jeux vidéo et films d'horreur, comme dans Halloween de John Carpenter, Scream de Wes Craven ou le plus récent X de Ty West.

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On vient d'écouter Don't Fear the Reaper par Blue Oyster Cult et on va dans quelques instants écouter une autre pièce sonore de Fanny Lacrosse qui s'appelle Croquer la vie à pleines dents. Cette pièce a été réalisée à l'INSAS en 2014 et c'est une création qu'on a beaucoup aimée parce qu'elle permet de découvrir un métier un peu spécial, celui de croque-mort. Vous y découvrirez que les porteurs de cercueils ne sont pas forcément des messieurs tout pâles qui croquent des orteils, mais plutôt des hommes et des femmes pleins de vie et de sensibilité. A tout de suite!

0: Ça me donne une belle allure.
1: Ah, pas du tout.
0: Elle est belle.
2: Ça, je ne pourrais pas faire une petite coupure, mettre un petit film quand même pour qu'on regarde les conditions dans lesquelles vous travaillez.
3: Pourtant, tu sais, il est nouveau, mais tu rigoles, lui il est nouveau aussi.
0: Plus qu'un bouton.
3: Il y a plus de bouton.
4: Et moi, c'est un récup.
3: Et ça, c'est mon ancien l'année passée, il tient. Ah, et 300 boules quand même, le
2: monde. Franchement, nous, je sais pas combien, mais ils tiennent.
3: Ah bon, on a chaud. Ça va, là, ça... par contre, j'ai des taches.
2: Je préfère avoir froid.
3: C'est quoi ça, c'est une bougie? J'ai pris une bougie.
5: Ouais.
3: Ça c'est tombé, ça fait pfff sur moi.
5: Et vous êtes obligés d'avoir tous les mêmes?
0: Non, l'année passée, on avait gravé un truc vert, un truc rose, un truc mauve.
4: Rose pour moi.
0: C'est le premier truc qui...
4: Parce que ça va bien, bébé.
3: Vaut mieux, hein.
0: Bon, moi, je vais aller à la Baquereille.
2: Ça va, à la Baquereille.
3: C'est l'Absout, hein?
0: Non, c'est une messe.
4: C'est là que c'est une Absout en alerte.
0: Non, c'est une messe longue. Pourquoi? Parce qu'il kiffe ça, le curé. C'est sa dernière messe de l'année.
4: C'est comme à l'église protestante. Hein. Non, tout le monde doit être sorti avant de sortir le cercueil.
0: Le service, s'il vous plaît. Moi,
4: le service.
0: Je pensais qu'il allait sortir un service à thé ou un truc du genre.
4: Mais qu'est-ce qu'il raconte? Il a dit qu'on sortait le cercueil à la fin. Le curé, non, portable.
0: Bah, c'était en chaise roulante, donc on le voyait pas.
4: Ah oui.
3: Non.
4: Mais si, c'est un curé en chaise roulante, je dis pas le bazar.
0: Un pasteur.
4: Après, au cimetière, on l'attend. Puis je dis, le prêtre ne vient pas. Ah, le pasteur? Non, quand j'ai fini, il a dit qu'il ne sortait pas de la voiture, ce qu'il ne sortait pas. J'ai dit, prenez-moi, moi je l'attends, moi je le vois pas.
5: Hein.
4: Oui. Je l'attendais, moi. Mais non, il restait dans la voiture.
2: J'ai honte de promener.
5: C'est la première fois que je faisais une soirée.
0: Il va devoir économiser sur
4: une soirée protestante.
3: Non.
4: Une cérémonie.
5: Non, une cérémonie protestante.
3: Quand j'ai beurre, je prends un carfunnel, j'ai des gens brûlés.
4: Fanny, elle fait pas des cérémonies, elle fait des soirées.
5: C'est ce que j'ai voulu dire.
4: C'est le lait. Ça, il faut pas couper.
3: T'as dit quoi?
4: Fanny, c'est la première fois que je faisais une soirée, une cérémonie. Elle fait des soirées protestantes.
0: Et on a fait la. On a fait l'after au cimetière d'OML, c'était mercredi. On s'est défoncé à l'Exta et à l'eau bénite.
4: J'ai bien qu'elle avait de la sangria dans le cercueil.
3: De la sangria dans le cercueil?
4: Oui, elle avait demandé.
3: Bon, dis-moi du whisky. T'as bien la bouteille de whisky dans le cercueil de papa? Oh oui.
4: Ah,
3: il faut bien ça pour se faire sortir en boîte.
4: Les orthodoxes aussi, de la nourriture et du vin.
0: Une petite ligne sur le capot de famille. Et voilà, ça appartient.
4: Quand il y a une cérémonie orthodoxe, crois-moi que les fossoyeurs restent dans le trou. Hein. Ils arrosent le cercueil. Et... Nettoyer le zinc avant de souder.
2: Est-ce que c'est en fait ça mort tout ce qu'il y a à porter sur le zinc pour pouvoir souder?
5: Sinon ça prend pas.

0: sont très beaux ces cercueils laqués, mais ça fait un peu des traces, tu vois.
1: Ça m'a l'air bien. Je vais aller rechercher la famille. Si tu veux bien passer dans la pièce à côté, merci.
0: Je peux te confier ça?
2: Vas-y.
0: Prends-en soin. Tu sais fermer la porte derrière toi?
2: Ouais.
0: Merci.

0: Quoi? Ah oui, si, on n'a pas. Prends des gants. Je sais même pas si on est encore dans la voiture. Quoi? Alors, il n'y a pas de gants. Pas besoin de me regarder comme ça. Bah ouais, bah j'ai dû vider le Vito aussi. Hein. Mais bon. Pas compliqué, tu prends juste ta voiture, t'as rien à prendre. Bah, un pompe funèbre qui se balade sans mallette de soins, sans rien du tout dans sa voiture, c'est quoi alors? Ah bah voilà. Bah moi non plus.
1: Bonjour.
2: Bonjour, tu peux monter ici?
1: Parce qu'on a plus de gants et on a avec des morts. Je vois qu'il y a des boîtes derrière vous, mais je sais pas si vous pouvez les prendre.
3: M, L,
1: L, L. Voilà. C'est pas gentil. On manipule des morts avec des sans gants. Pas très cool.
4: J'envoie mon petit poker.
1: Ouais, voilà, c'est juste le gros. Parfait, ça. Je te remercie. Bonne fête de fin d'année. Hein.
5: Cadeau de Noël.
6: Merci.
1: Quel étage?
7: Moins deux.
8: Moins deux. Bon. Non, l'autre.
1: Voilà. Je crois que j'avais qu'une fois ici. Voilà, j'ai des gars.
8: C'est bien, tu as un 10-17.
1: Ouais.

0: Voilà. Bienvenue à la morgue.
1: Bienvenue, merci.
0: Mortuario. Oh, mince, il y a du tartarin.
2: Hum?
0: Du tartarin. C'est pour les pieds.
2: Ouais, mais c'était pour un bébé.
0: Et qu'est-ce que ça fait là?
2: Je crois que le pompier l'a oublié.
0: Et il faisait quoi avec ça?
2: Il a lavé l'enfant, c'était un musulman.
0: Il y a du tartarin.
2: Oui.
0: Enfin.
2: Il lave l'enfant et puis met du dactarin parce que ben, c'est pour les champignons, le dactarin. Donc ça veut dire comme ça, comme il part
0: en Chine.
2: En Turquie ou au Maroc, ben, l'enfant, il y a moins de risques. Parce que tu fais pas un embaumement d'un enfant abordé, quoi.
0: C'est les photos de la naissance de ma fille à côté de Madame Chat. Tu veux voir? Ouais.
1: C'est quoi? C'est...
0: Décomposition.
1: Je suis pas sûr.
2: C'est pas trash, c'est pas, c'est pas trash. La photo n'est pas trash.
0: Elle se rapproche. Tu regardes. Ça bouge.
2: Je n'ai plus rien à quoi de l'autre.
1: Oui, non, mais.
3: Bonjour. C'est Monsieur Singh.
2: Oui.
3: Oui, il y a toute sa famille qui est là, en fait. Oui.
2: Ah, ben voilà, nous attendions.
3: Mais
2: de toute façon, nous devons recevoir les vêtements. Moi, je vais voir la famille. Moi aussi,
3: elle est là. Ah, mais ils sont là-bas.
4: Tu viens nous dire quand on peut...
3: Oui, mais j'attends ma famille. Dès que moi c'est fini, je vais voir.
0: Pour faire, pour toi.
3: Je suis désolée.
0: Peut-être un petit peu de c'est dégueulasse, quoi. C'est dégueulasse, elle est restée 3 semaines avec ses chats. Elle avait faim, ils ont mangé. Là, tu vois, un frigo, il y a un chat, il dit ouais, on peut pousser. Pouf, il tombe mort. On avait 10 chats, je crois.
1: Oh mon dieu. Ouais.
0: Ça c'est dégueulasse, ça c'est un truc
1: que
0: ouais, j'ai
1: Partout. Oui, là, ça, partout. Je sais pas si je pourrais.
0: Partout. On roulait en camionnette. T'avais les flics derrière nous. Par la fenêtre.
1: Oh là là, ouais.
0: Ah, c'était horrible. Ouais. Je supporte pas les odeurs. La vue, ça ne mange pas, mais les odeurs.
1: Non, parce que ça.
0: Ça pue, non.
1: Ouais, ça
0: joue. Ouais, ça c'est horrible.
1: Mais non, c'est sûr que pour certains cas, il faut.
0: Ça, il faut être, ouais.
1: Faut avoir l'estomac accroché quand même, hein.
0: Le pire, c'est quand tu te dis, on n'a pas le temps, qu'on mange un de vous en voiture. Et on t'appelle, ouais, il faut chercher un décomposé là-bas. Ok, ça va. Bon, j'ai quand même terminé, j'ai faim. Bon, après, ça ressort, il est comme resto, quoi.
1: Oui. Ça arrive pas si souvent, si.
0: Bon, à l'époque, on avait quand même un par mois. Un par mois, donc. Sur 2 communes, c'est déjà pas mal.

0: Tu viens de faire quoi là?
1: Enfoncer la boîte.
0: Ah ouais?
1: Parce que ça se voyait.
0: Ah oui, ok. On en met toujours.
1: Dans le nez, la bouche. Hein.
0: Hmm?
1: Dans le nez, la bouche. Parce que parfois les corps crachent par le nez, la bouche.
0: Mmh.
1: Donc, c'est la catastrophe alors. Là, bon, si ça coule, ça coule. Tu sais rien faire. T'as beau mettre de la boîte. Une fois qu'elle est imbibée, bah, ça continue que ça, ça transperce. Quoi. Donc, une fois que ça commence à couler, il n'y a pas vraiment de secret. Quoi.
0: Mmh.
2: Et après. Le châle, il faut lui mettre un truc sur les épaules. On va le mettre sur lequel pour pas mettre sur ses épaules.
1: Ouais.
2: Ça mettra ses pieds. Ça, c'est son turban. Ça, c'est son sa couverture, donc il n'y a pas besoin du couverture qui est ici. Et donc ça se met comme un châle. Donc on le met dans le cercueil, comme ceci. On le met au niveau de la tête, et puis on rabat sur ses épaules. Quoi. Tu le prends et tu le rabats sur lui.
1: Chef.
2: Bah, je t'explique.
1: C'est bien.
2: C'est bien.
0: Il est 13h59. Et il fallait pas lui mettre son châle sur sa tête ?
2: Non, sur ses épaules.
0: Ah,
2: ah oui, non, son turban. Son turban, c'est lui qui le fait.
0: Okay.
2: Ils vont me le préparer et puis je le mets. Bah, écoute, laisse comme ça.
1: Attends,
2: parce qu'il y a son essuie à mettre sur ses jambes.
1: C'est un froid.

0: fais bien ses chaussettes parce qu'il a des choses que je trouve que vous oubliez.
1: C'est une tradition.
2: Vous excusez de vous déranger.
0: Ah non, moi je
2: suis vraiment. Et vous, vous êtes courageuse, hein.
3: Ce n'est pas un bon endroit.
0: C'est à vous qu'il faut dire ça plutôt, ouais.
3: Bonjour.
0: C'est à vous qu'il faut dire ça plutôt.
3: Vous êtes le plus chic.
0: Voilà.
4: Bonne journée également.

0: On vient d'écouter Croquer la mort à pleines dents, le très chouette docu de Fanny Lacrosse, qu'on avait beaucoup aimé pour toutes les dimensions du métier de croque-mort qu'il aborde. Naëva, t'en avais pensé quoi, toi?
1: Bah moi, j'ai beaucoup aimé les passages où les collègues rient et font des blagues pendant des moments qui sont censés être très solennels. Ça donne à voir un autre regard sur ces cérémonies qui, à mon sens, sont un peu austères et pas très joyeuses. On se fait maintenant une petite interlude musicale qui va nous faire twist again après tous ces sons d'orgue. On se retrouve juste après.

0: Fais-toi donc croque-mort.
1: Youpi ! Si vous n'êtes pas mort, vous écoutez toujours Pourvu qu'elle soit doc sur Radio Panique à Bruxelles et La Clé des Ondes à Bordeaux. On va maintenant écouter une troisième, oui, une troisième création sonore fabriquée à quatre oreilles cette fois-ci, réalisée en 2023 dans le cadre du master CRDoc de l'INASUP et l'ENS Paris-Saclay. Celle de Alice Gariepi et Éléonore Michelot-Brun qui, justement, évoque le lien entre la musique et le deuil. Très bonne écoute à vous.

0: Earth, Wind and Fire, September.
1: Viré disco de Daft Punk. Je sais pas en vrai. Je crois que je me suis pas posé la question non plus.
2: Je crois que je vais mettre Harvest Moon de Neil Young.
3: Quelle musique j'aimerais mettre, je sais pas.
4: Moi je suis un truc assez calme, la musique classique, genre Chopin.
5: Je crois que c'est Salade de fruits de... C'est pas Bourvil.
6: Peut-être du Catherine, j'adore Catherine, Philippe Catherine.
2: Staying Alive.
1: Rien qu'à y penser, ça me donne envie de pleurer.
3: Ça, c'est si je devais mourir aujourd'hui. Parce que si je meurs demain, c'est une autre musique que j'écoutais dans le RER le matin, je pense.
7: Et là, maintenant, s'il fallait que je choisisse...
8: Je sais pas, une musique que j'aurais écoutée toute ma vie, quoi. Un truc... ça reste tout le temps, quoi.

Chez nous, on n'avait pas de musique, en fait. Même pour mon mariage, hein, c'est mes parents qui ont choisi la musique. Moi, franchement, c'est un domaine, ça me met complètement, ça me passe au-dessus, quoi. J'ai découvert cette musique. Je rentrais sur Paris. Je quittais la maison où elle était morte, Morgat. Et donc c'est dans ma voiture, puisque voilà, c'est là où j'ai mis de la musique. Et en fait, j'ai entendu ce morceau et je me suis dit, en fait, c'est ça. Je la connais pas, cette musique. Je comprends pas ce qu'elle dit.

0: de tout un peu sacré, quoi.
1: Un peu dramatique, même.
0: Un peu dramatique. Ouais. Je sais pas ce que t'en penses, toi, Estéline. Est-ce que t'as déjà pensé à des musiques pour ton enterrement?
1: Alors, moi, oui. Parce que je pense assez régulièrement à mon enterrement, ce qui est pas si bizarre que ça, je crois. Je crois qu'il y a beaucoup de gens qui pensent à ce qu'ils vont faire dire ou faire entendre. Pendant assez longtemps, j'ai cru que c'était étrange. Et en fait, je crois que pas du tout. C'est aussi le dernier moment où on peut faire un peu la star. Après, voilà, vous n'êtes plus là. Donc, c'est votre moment. Et du coup, moi, j'ai préparé déjà il y a quelques années une playlist qui s'est transformée un peu en n'importe quoi, parce que, évidemment, je me suis dit que j'allais faire des blagues ce jour-là. Mais quand même, elle contient des chansons que j'aime beaucoup et que j'aimerais vraiment faire écouter à mes proches. Et donc, il y a entre autres Frédéric de Patti Smith, qui est vraiment une chanson que j'adore. Suzanne de Leonard Cohen, qui me fait pleurer à chaque fois et qui fera pleurer tous mes proches, je l'espère. Et aussi Boys Don't Cry de The Cure, parce qu'il faut danser un petit peu et qu'il ne faut pas trop pleurer non plus.
0: On arrive déjà à la fin de cette émission.
1: Non !
0: Heureusement, on se retrouve le mois prochain pour une nouvelle programmation de pièces sonores spécialement compilées pour vous faire découvrir des voix de partout. Car on va parler d'exil, de langue maternelle et de langue étrangère, de retourner chez soi et de se comprendre. Pourvu qu'elle soit doc, c'est une émission écrite, réalisée et enregistrée par Naeva Béraud-Bauman, Lou Barsali, Samuel Dijoux et Estéline Ador, diffusée sur Radio Panique à Bruxelles tous les premiers mercredis du mois et tous les derniers dimanches du mois sur la clé des ondes à Bordeaux. On a hâte de recevoir vos retours et vos suggestions que vous pouvez nous envoyer sur notre adresse mail toctoclesdocs@proton.me et aussi sur notre Instagram @toctoclesdocs.
1: On rappelle encore qu'on demande la fin du génocide et de l'occupation à Gaza et en Palestine, qui ne s'est pas arrêté avec le cessez-le-feu, qui est d'ailleurs très fragile. Cessez-le-feu qui est entré en vigueur le 10 octobre. Des milliers de Gazaouis, hommes, femmes et enfants sont morts et la bande de Gaza connaît quand même depuis plusieurs mois une situation de famine et un blocus humanitaire extrêmement inquiétant et dramatique. La bande de Gaza a été détruite en quasi intégralité et donc on veut vraiment rappeler que personne n'est libre tant que la Palestine n'est pas libre non plus. Voilà, donc continuez à vous mobiliser, continuez à aller marcher, à faire des dons, c'est très important. Et soyez du bon côté de l'histoire.
0: On se retrouve le mois prochain et en attendant, on vous laisse sur cette super chanson qui nous a inspiré pendant la construction de cette émission, Worms des Viagra Boys, un groupe qu'on vous recommande d'ailleurs chaudement.

Salut strictement tout le monde, vous écoutez La Clé des Ondes et c'est la grandeur de notre petit monde. Salut les fantômes, c'est une émission qui se déroule entre 22h et 23h40. C'est difficile de la faire de manière hebdomadaire. Et on est rentré dans une période, après une bonne période de régularité, on est rentré dans une période de confusion. Donc c'est vrai qu'il y a peu d'émissions. Néanmoins, pour ma part, depuis le 1er février, j'ai commencé le cycle Starks. Donc ça me permet de numéroter. Et je peux vous dire comme ça ce que j'ai fait. J'ai fait quand même 1, 2, 3... 4, 5, je pense que c'est 6 parce que il y en a 2, 5 en fait. Il y a être et caché à l'intérieur. Bon bref, on va écouter en fait le premier et il y aura la suite bien sûr et il faudra reprendre. En fait la difficulté de faire l'émission c'est que déjà il faut venir le dimanche et tout ça et des fois on peut pas, on n'est pas là ou c'est pas possible. Et puis aussi, il y a cette production, en fait, qui finit par être inquiétante, en fait, où il y a toute cette archive. Et il faudrait la laisser exister comme ça, mais ça demande, on se dit, ah ouais, quand même, il faudrait revenir sur ça, il y a des bons passages, il faudrait réécouter. Et c'est pas facile, voilà. Donc ça, en tout cas, j'ai un bon souvenir du premier Starks. Et Starks, c'est un personnage en fait que je poursuis, qui me poursuit aussi. Je pense, j'ai vraiment envie d'écrire la suite en fait. Je pensais que ce serait comme une sorte de journal complètement fictionnel et complètement personnel aussi. Et en tout cas, c'est très personnel et c'est tout à fait fantasque. C'est une écriture qui se libère de son projet tout le temps et qui passe de sensation en vision, en blague locutrice. Et c'est entrecoupé de musique, donc c'est agréable, je pense, à écouter. Voilà, ben, bonne projection dans ce système de radio. Et vive la radio, vive. Salut les fantômes faisant de la radio. C'est quand même un rendez-vous important. Face à Internet qui, à mon avis, est vraiment quelque chose de tout à fait regrettable. Mais c'est pas regrettable, c'est comme ça. Et donc, y a évidemment, ça rentre dans le style de Salut les fantômes. Y a évidemment de la radio qui s'assume étant post-Internet. Voilà, donc bonne écoute sur La Clé des Ondes et bonne soirée. Vous allez écouter une émission avec une playlist musicale assez pop, très variée quand même. Comme souvent dans Salut les fantômes, le show se retrouve, si je ne me trompe, la semaine prochaine. Assurément, je ne peux pas prouver que ça sera en direct, c'est pas sûr du tout. La semaine d'après, oui, le 14 juin. Le 7 juin, ça aura peut-être empêché. Il y aura peut-être une rediffusion. Allez, bonne écoute de ce Salut les fantômes du début février 2026. Starks, premier épisode. Salut les fantômes, une émission proposée par Anaïs Garcia et Antoine Errant sur La Clé des Ondes. Ouais, bonsoir, c'est... Oula, faut que je monte le son. C'est Salut les fantômes, en direct de La Clé des Ondes du studio Cour et Droit Vaillant. Et voilà, donc rature quitte, je prends le comment on appelle ça, le truc du bateau. Et voilà, et donc on va ce soir, on va faire comme d'habitude. Je vais parler. Et voilà, je vais parler. Mais j'essaie de faire mieux parce que j'ai réécouté un peu des trucs que j'avais fait récemment et je me suis dit il faut un peu améliorer là. Parce que je trouvais ça bizarre ce que je faisais un peu. Donc là j'ai écrit, et c'est un poil plus narratif, un peu moins abstrait.
Et donc c'est un peu plus narratif, un petit peu drôle et un peu d'émotion. Et il y a 10 parties donc intercalées avec 10 chansons de playlist. Voilà, on va commencer dans quelques secondes, minutes.

Ouais, c'était pas un problème de prendre son temps un peu. Après tout, notre émission dure quand même son pesant d'or jusqu'à 23h40. Alors voilà, on part tranquillement et fier avec un sac à dos bien complet et avec plein d'oublis aussi, histoire qu'il se passe des trucs. Qu'est-ce que je voulais dire? Bah, je vais dire ce qu'il faut que je dise. La question c'est comment le dire? Et puis il y a une rumeur humaine autour de moi, je sais pas ce que c'est. Ça cause, je crois qu'il y a un truc dans la pièce à côté, c'est rare. Il y a beaucoup de choses. Donc ce soir il y avait l'émission en direct avant, ce qui est exceptionnel. Et il y a aussi beaucoup de monde dans le bâtiment, à l'extérieur de la radio. Les gens passent à côté de la fenêtre en disant « Oui, ça c'est la radio, je ne sais plus comment ça s'appelle. » Ben, c'est la clé des ondes. Alors ça, je baisse, ça, je monte, ça, j'obtiens, ça, je perds. Ça, je perds. C'est quoi cette production des images? Est-ce que j'ai le droit de rater quelques journées? Je rate quelques journées de production des images. Est-ce qu'il faut se rattraper après? Si on rate quelques jours de production d'images, est-ce qu'il faut se rattraper après? Ça va être interminable, en fait, ce truc. Est-ce que quelqu'un aujourd'hui arrive à voir quelque chose, en fait? Est-ce que quelqu'un aurait accès à un point de vue? Paysage, affiche complet. Paysage affiche complet, complètement. Pourtant un vide immense, juste derrière une façade délavée d'avoir été trop regardée. Un vide fécond, plein de vie. Un vide prometteur. Envie d'un vide prometteur, indéboulonnable, puisque vide, on ne peut pas s'en servir. Pas d'outils, pas d'architecte. Pas de balayeur des rues, pas de balayeur des images. Pas de vif argent à l'eau claire ou de la béate vierge ou de l'infante ou de la défunte ou de la matricielle dorure de la ligne limite de l'horizon prison. Appel téléphonique miraculeux, les autres s'en sont sortis. Il faudrait aller les chercher autour de minuit. Autour du troisième virage. Là où le flanc de la lune éclaire un peu les sous-bois. Attention, la route est à bord du pic. La façade sera éteinte. Il y a un mini-parking. Tu les attends, ou bien ce sera eux qui t'attendent là.

Vous écoutez Salut les fantômes en direct de la Clé des Ondes. C'était Pink Floyd avec The Nile Song. Bonne nouvelle, je pense. Je vais te retrouver là. Tu as posé le miroir sur la moquette. Les fillettes s'élancent dans le pré à côté. Regarde. Ne regarde pas. L'ordinateur de poche envoie des séquences sérielles d'actualité vides. Quelle violence, murmures-tu. Tu reprends un peu de l'eau, tu me sers. Ça teinte dans le soleil qui évide le creux humain du ciel sans nuages. La machine tourne au loin. Bientôt la fin des moteurs. Tout cela n'est même plus mu, dis-tu. Plus que mu par la force de la volonté. Tes pensées grésillent derrière mon front sans même que tu ne les prononces. Le dernier rendez-vous avec Starks était étrange. Ce n'était pas vraiment un rendez-vous privé. C'était un espace public. Tu corriges. C'était spectaculaire. Oui, peut-être, mais bon, je pense qu'en plus, j'étais comme une façade parce que j'avais plusieurs plans d'arrière-pensée. Je vide mon verre d'eau et j'ai l'image d'un puits qui retrouve son rôle et sa fonction après une longue période de sécheresse. Je fais attention à ce que je dis, mais avec tellement de facilité et tellement de plaisir que cette douceur m'envahit comme si je m'allongeais dans l'herbe après un effort. Starks. Je pense à Starks. Est-ce que des fois je ne pense pas à Starks? Tu me regardes. Tu sais que je pense à Starks, ou plutôt au fait de penser à Starks. Je sais que tu me trouves bizarre et que tu devines peut-être que je ne me détends jamais vraiment mieux que dans une sorte de tension impossible. Tu sais aussi que je ne changerai peut-être jamais et que pourtant sûrement si. Et que peut-être ce sera quand je serai avec Starks, et que c'est peut-être là le sens de tout ça. Je corrige dans ma tête quand je serai peut-être avec Starks.

Vous écoutez Salut les fantômes en direct de l'accès des ondes. C'est une clé USB de l'université. Allez, retour. Secteur de partage en ivresse avec 5 mains différentes, à chaque fois pour gagner. Je n'ai pas pris de nouvelles. Est-ce que c'est Starks qui conduit pendant que je suis occupé à deviner l'avenir? J'enclenche la cassette prévue pour aujourd'hui. Il y a beaucoup de sortes de nuages en même temps. Le vieux a dit « On s'en fout de la beauté !» Il n'a pas dit comme ça, mais... C'est ce qu'il a dit. C'est parce qu'il pensait surtout à la production. C'est pourtant lui qui regardait le ciel pour sa beauté avant. Il faudrait arrêter cette production des images. Une seule image très belle. C'est très beau. Starks me regarde. Bon sang, oui, c'est bien Starks. Elle sourit. Je ne sais pas. Je n'ose pas vérifier. Pardon. Je veux dire regarder. Enfin, je ne sais pas. Je voudrais dire voir. Voilà, c'est ça. Je n'oserais pas voir. Pourtant, c'est bien cela. Je suis heureux. Dans cette séquence, je suis heureux. Et pourtant, je n'ose pas voir. Et pourtant, je me vois dans la séquence. Je ne sais pas si le scribe comprend. Tu me dis qu'il ne comprend pas. Que s'il comprenait, il ne pourrait pas faire ce métier. Que j'ai même pas idée de ce qu'il a pu ou dû retranscrire dans sa vie. Je suis agacé par ta remarque. Je rétorque dans un éclat cassant comme un papier. Ben alors lui non plus, il comprend pas, donc qu'est-ce qu'on s'en fout? Mais ce n'est pas une journée pour avoir de la compassion pour le scribe. Cependant, le scribe note, ce n'est pas une journée où on va s'occuper de moi. Ah! Il se passe quelque chose pour le scribe. On va bientôt devoir se passer de scribe, je crois. Tu te saisis d'une mini brique de lait au chocolat, une des dernières qu'on a, et tu y piques la paille pointue. Ok, on est là, on écoute la cassette. Et moi, je retourne dans la séquence avec Starks parce que je veux savoir si j'arrive à la voir après.

Ce qui m'intéresse vraiment, c'est d'arriver à la fête le plus vite possible. C'est toi qui as dit ça. Hier encore, tu m'envoyais ce message. Tu es parfois troublant de lucidité. Évidemment, on peut avoir un éclairage sans cruauté sur les choses. Après une semaine de bombardement, de toute façon, c'est vrai que danser, ça va être difficile, mais ça va nous faire du bien. Ouais, mais du bien pourquoi ? Arrête, tu réfléchis trop, dis-tu. Est-ce qu'on entend déjà les basses ? Non, c'est le vent qui fait vibrer la vitre. Le chien est derrière, tranquille. Je bois un Orangina. Ça fait plus de 20 ans que je n'ai pas goûté un Orangina. En même temps, ça me rappelle rien d'autre que de boire un Orangina. Je n'ai pas de souvenir associé à Orangina, en fait. Je m'en rends compte. Enfin, si, peut-être. Une table en métal et en bakélite. Du sable sur des pavés. Le tout très au soleil. Vraiment très au soleil. Je ne sais pas trop. Je suis peut-être devenu une publicité. Peut-être que je suis devenu une publicité et que tu me bloques avec ton bloqueur de publicité. Je ne sais même pas à qui je parle. C'est donc ça, l'inconscient collectif. Ah ouais, il est complètement inconscient, lui. Hein. Il a perdu la tête. Il a tourné de l'œil. Hein. Il est affalé, là, au milieu de la fête, en état de mort cérébrale. En été. Par deux fois, tu es passé à côté de moi en me frôlant tout en faisant comme si on ne se connaissait pas. Et Starks, qui n'est pas là, on l'a remarqué tous les deux, sans même avoir eu besoin d'en parler. Évidemment que moi je l'attends anxieux et que quand elle arrivera, je ferai comme si ça va, que je suis super cool et détendu, ou alors pire, que je surjouerai l'anxieux pour me rendre intéressant et singulier en fumant plein de clopes et en parlant vite de choses étranges et en montrant que je suis super affecté par tout ce qui m'entoure et obsessionnel et donc sans doute amoureux et génial, mais surtout j'aurai l'air d'un taré, d'un timide, dissimulateur et pénible en fin de compte. Bon, enfin, en attendant, il n'y a personne. Enfin, je veux dire, il n'y a pas Starks. Et toi, tu commences un petit théâtre, une pièce dans laquelle je joue malgré moi. Je ne sais pas exactement quel rôle, mais une pièce que j'aime bien quand même.

Je suis Antoine de Salut les fantômes et je fais de la radio en direct sur la clé des ondes. Il est 22h33 et je viens de vous faire écouter Ghost Rider de Suicide. Et maintenant, je vais continuer à vous raconter mon histoire. Ça y est, on est tous en train de danser. Et je danse hyper mal. J'ai l'impression d'être complètement rigide. Des fois, nos regards se croisent et je prends un air amusé, mais je souffre vraiment un maximum. C'est ridicule. Peut-être que je serais mieux avec une danse complètement ritualisée ou codifiée comme la valse. Les émotions deep, deep, deep inside, side, side, side, be by my side, be my baby, baby side, baby, be my side, side baby. L'œil est affalé, il s'endort sur le visage, je suis révulsé, le cocktail, le tapis, le mur, la chance, la malchance, aller-retour à Tanger, à Samarcande, à Johannesburg, est-ce que tout existe? Est-ce que quelqu'un a annulé l'histoire? Ça y est. Qui c'est qui part en dérapage contrôlé? Je suis un minaret, je suis un grand mol, et on projette en moi l'intégrale d'Eddie Murphy doublée en thaïlandais. Je suis une incohérence absurde portée par une vague de sentiments flous. Oh, le beau regard, la belle cadence, le bel amour. Je perds des plumes, je perds confiance. J'abolis tout rapport de confiance. L'inspecteur pose brutalement le paquet de feuilles imprimées sur le bureau. Poum ! Barbe de 3 jours, œil perçant dans les persiennes de l'obscurité. Dans la rue, des cris de douleur et les enfants traînent à demi sédatés. Il y a un requin qui plane au-dessus des toits. Un grand requin blanc électronique. Je me frotte les yeux. J'ai faim. Il reste un peu de sandwich à la mortadelle dans le frigo, un peu poisseux. Un verre de whisky digital. Je suis une montre qui tambourine. Je suis un tambourin qui montre la direction du ciel. Un tambourin qui montre la direction du réel. La fête bat son plein. La fête bat son plein. Tu danses à présent devant moi. C'est très beau. Tu es drôle et ça me calme. Et c'est ce moment-là que choisit Starks pour entrer dans la pièce.

c'est Antoine pour la clé des ondes et salut les fantômes en direct du cours Édouard Vaillant à Bordeaux. Savez-vous que toutes les émissions émises par des antennes sur la planète Terre s'échappent dans le vide intersidéral de l'univers pour toujours en ligne droite jusqu'au bord de l'infini? Et c'est une sorte de problème, en tout cas c'est involontaire, mais si jamais, peut-être, cette émission serait la probable une des seules justifications de ce phénomène, n'est-ce pas? Il est 22h40 et on va continuer, c'était à l'instant, comme toute musique enregistrée, à la fois éternelle et déjà disparue. Hit de Bongo de Tito Puente. Une bande de type un peu louche. Tu me dis, regarde et attends leur faux départ. Ce monde est une construction de dominos. Le domino dominical. 7 fois perdre patience en plus avec la Vierge qui plane comme les frondaisons frémissent le long des tirs des archers. Comme les frondaisons frémissent le long des tirs des archers. Banalisation du vertige. Le soleil tape du poing sur la table. 10 000 messages éthérés se fracassent dans l'air frais. Je soupçonne et je devine. Je deviens petit à petit hyper célèbre. Et plus personne ne m'appelle. C'est comme dans un gros cliché. La fête est finie. Mon agent a viré toutes les personnes qui étaient intéressées. Il n'y a plus personne. Il n'y a plus personne. Au fur et à mesure, on a pu su placer le sceau de l'authenticité sur aucun destin qui m'entourait. Il n'y avait que des faux, que des intentions déguisées, et la fête s'épuisait. Et toutes les images du monde s'étaient penchées sur mon berceau. Tout ce qu'ils disent et tout ce qu'ils font, c'était regrettable, regrettable, regrettable. J'entre dans la sacristie poussiéreuse. Elle a dit que ça ressemblait à la musique d'un temple japonais. Elle a dit qu'elles étaient un peu comme des nonnes 2.0. Elle a dit qu'elles faisaient partie d'un groupe minoritaire à l'intérieur d'un groupe minoritaire, comme au tout début, il y a des centaines d'années. Et puis alors, oui, nous savons, sans rien en dire, nous savons que ce groupe a raison. Mais personne ne le sait. Ou si peu. Mais tous devinent dans le noir que ce sont eux qui ont raison. Oh là là, c'est compliqué, n'est-ce pas? C'est compliqué, bien compliqué. C'est compliqué. Je ne sais pas trop comment il faut prendre tout ça. Il y a un aspect simple à ce moment-là, et il y a un aspect simple qui brille comme un caillou dans la nuit, quoi. Un caillou désiré, un caillou extraordinaire, comme un enfant dans la poche, comme quelque chose d'unique, qui est un, et qui ne sera jamais, jamais, jamais remplacé. Quelque chose qui pue l'amour quand on s'approche. Quelque chose d'immobile avec pour toujours un air fier et qui toise le monde de haut, de si haut que c'en est drôle. Et quelque chose qui est juste comme l'élégance d'un geste dansé, qui est juste le bon moment et le bon endroit et qui est quelque chose entre toi et moi. Voilà ce qui traverse l'esprit sous forme d'un bruit sans nom. Voici la disposition, voici la composition qui a saisi Starks lorsqu'elle est entrée. Ou même plutôt, peut-être juste devant la porte blindée de métal peint en vert, pendant que les battements de basse, de groove, de cuivre, de coton et de pierre salée roulent dans la pièce de réception. Accueil et flocons de neige dans le cœur. Se jeter dans la joie du loup, c'est une fête qui commence ici et qui va jusqu'à là-bas.

0: entreprise de démolition, cliché sur pattes et enseigne à moitié pétée qui clignote sur la devanture d'un hôtel borgne.
1: C'est dans cet épisode qu'il la retrouve... Oh non, non, je sors pas dans une fête pour entendre des gens parler de séries. Éloignons-nous. Mon fidèle compagnon, une espèce de perroquet, chien, écureuil, rigolo, chat, sur mon épaule, dans ma tête, me dit « Oui Antoine, filons d'ici, il y a mieux à entendre ailleurs. » Et il regarde un peu partout autour de lui. Mirador délicat d'une base d'entraînement sans enjeu. Le vin commence à monter. Et il ajoute, évidemment, dans un coussin d'air, il s'agit de rester vigilant. Trop mignonne peluche qui est ce moi qui m'accompagne à l'intérieur de moi pour que quand même ça aille. Des fois, les autres le voient, c'est un peu bizarre. Comme toi, par exemple, tu ressens cette présence, n'est-ce pas ? Mon fidèle compagnon bien connu depuis quelques décennies et les premières publications de toute ma vie en bande dessinée couleur, quadrichromie.
2: Est-ce que t'as eu des likes récemment ?
1: Ah oui, j'ai rien posté depuis novembre, mais il y a quand même une batterie de bots qui vient spontanément me rassurer en likant des vieux trucs. Ah ben, t'as bien de la chance, toi, hein ?
0: Bon, je me dirige vers la cuisine. Je sais pas si j'ai envie de faire vivre cette ambiance. Il fait nuit tôt. Les montagnes pleurent. Un livre débile caracole en tête des ventes, ça s'appelle « Ma vie de prélat ombrageux ». Trop bizarre cette mode pour les vieux termes depuis que Construction Nationale est arrivée au pouvoir. Leur slogan « On restera pas sans réaction » avait l'intelligence d'un publicitaire borné au mirage des Andes avec envol d'espèces protégées sur canal artificiel de cartes postales couchées de soleil dans un pays du sud. Je suis reparti éminemment vexé et je n'arrive tout simplement pas à balbutier. C'est-à-dire qu'à chaque fois que je prends la parole, c'est pour dire un truc trop clair et j'ai l'air d'avoir trop d'assurance et personne ne veut m'écouter. Et la fumée des cigarettes fait un trait droit, un peu en dessous du plafond. Le trottoir devant la boîte est mouillé. Et même si j'ai un peu froid et que je me dis que je dois arrêter de fumer, j'aime vraiment beaucoup te voir rigoler.

Vous écoutez La Clé des Ondes. C'est Salut les Fantômes. Il est 23h. C'est Antoine pour vous servir. À l'instant, nous écoutions Conrad Black avec ce genre de titre sans doute indispensable en fait à une vie moderne. White Cigarettes. Nous allons à présent aborder la 8e partie sur 10 de notre émission qui n'a pas de titre à part le titre d'émission, Salut Fantôme, mais cette histoire, c'est quoi? La fête avec Starks? Je ne sais pas. En tout cas, on va passer à une partie qui est peut-être relativement émouvante et qui est la partie à propos de Starks. Nous reprenons donc notre récit fragmentaire destiné à être fragmenté et à être réuni dans une vie ultérieure. Starks. Il faut bien commencer cette partie. Starks est là. Starks est là. Qu'est-ce qu'il fait? Starks est là. Starks voit tout. Starks est un soleil qui a pris un jour peur de trop briller. Je te connais, Starks. Je suis aveuglé par toi. Je suis devenu un sombre idiot. Cramé des entreprises sportives. Mon corps est devenu mon cœur et mon cœur pleure sur mon corps. Regarde-moi au sol, blessé comme un soldat. Alors qu'en fait, je danse là-bas au milieu, quelque part. Je n'ai pas d'âge, je suis perdu. Le registre ne me considère pas. J'ai un futur dans la main et il est pour toi. Touche-le. Apprends à t'en servir, je ne vaux rien. Je suis un misérable. On m'a coulé dans un verre. Et j'ai un petit parapluie en papier entre les dents. Les mitrailleuses russes fauchent toutes nos verrières. La collection de bonsaï a glissé de la table. Le parchemin est troué. Personne n'est blessé. On danse de mieux en mieux. Quelqu'un amène des filets de hareng, de la citrouille pétillante et des odeurs diverses de corps sympas. On essaie d'arrêter de porter des manteaux en plastique. On est plutôt bien. Ça commence à danser vraiment bien. Vraiment, vraiment bien. Et Starks semble heureuse. Starks semble heureuse. Elle est au milieu. Elle est au centre des écouteurs. Elle représente quelque chose d'important. Elle devient un blason de l'actualité. Les labels d'authenticité n'ont plus cours. Leurs cours se sont effondrés. Et nous, nous sommes effondrés en cours. Nous avons roulé jusqu'en bas de l'amphithéâtre et nous avons fait l'amour devant tout le monde. Non, pas tout à fait. Il y a eu une odeur de pain, un courant d'air et une porte à claquer. Le monde merveilleux s'est levé sur la nuit et le DJ a fini sa prière. Et tu m'as dit, vas-y, c'est le moment. Et je ne sais plus qui es-tu et qui suis-je, moi. Alors, j'espère retrouver le fil. Le fil de ton moulin à prière, de ton extase stupide, de ton inconsciente volonté, de ton nom, de ton mariage, de ta frousse, de mes prières, de l'amour et de l'éloignement et de la lecture. Et de la pelote, le fil de la pelote, le fil de la pelote de radio. Il pleut, il mouille, c'est la fête à la grenouille.
et tous les danseurs semblent sauter dans des flaques imaginaires. Ah, ce que tu sembles heureuse. Ça a tout simplement l'air vrai. Tout a l'air vrai. Et ça, c'est un signe qui ne trompe pas. Non ? Qu'en pensez-vous ?

Vous écoutez Salut les fantômes en direct sur la clé des ondes, il est 23h11 et nous écoutions à l'instant It should have been you, ça aurait dû être toi. C'était la chanteuse Gwen Guthrie avec une production du duo batterie basse Sly Dunbar et Robbie Shakespeare et un mix de DJ Larry Levan. Mais laissons tomber ces aspects mordants du réel et souhaitons un bon voyage astral à Sly Dunbar. Reprenons le fil de notre récit qui n'est le récit que de ce récit qui se fait, qui n'est que le récit de la relation radiophonique entre des personnes perdues dans le noir. Nous sommes quelques centaines, quelques milliers peut-être, suspendus à ce que j'entends et que je retranscris. Ouais, bon, en tout cas, c'est Salut les fantômes qui porte bien son nom. Et nous continuons tout de suite avec, je pense, étant donné... Ah oui, voilà, ça c'est adapté. Probablement... Mais non, mais ça c'est... Ok, ça fera l'affaire. Écoute-moi, écoute-toi, écoute-moi, écoute-toi, écoute-moi, écoute-moi, écoute-lui, écoute-elle, écoute-le, écoute-la, écoute-si, écoute-do, écoute-ré-mi-fa-sol-la-si-do. Ça ne rentrera pas dans les archives officielles de l'humanité, ce que je viens de faire. Est-ce qu'au moins une fois dans ta vie, tu as réussi quelque chose? Voilà la question qui s'impose à moi alors que j'agite les bras dans ce que je pense être un magnifique découpage de l'espace. Je vous rappelle que je suis en train de danser dans une fête, dans cette histoire. Et j'essaie à la fois d'avoir l'air simple, heureux et spontané. Un mec qui danse, quoi. En même temps, j'essaie d'être une sorte de magicien absolu et involontaire. Une force millénaire en sommeil depuis si longtemps. Un truc qu'on veut repartir avec, quoi. C'est ridicule, n'est-ce pas? Absolument ridicule. Il faut pas que je boive trop parce qu'après je vais finir à discuter avec des gens avec qui je parlerai jamais normalement. En fait, toutes les mines patibulaires que j'ai repérées en entrant et qu'à la fin, on aurait l'impression d'être trop pareil, oh mais c'est fou. Et même qu'on se dirait, ah ouais, c'est marrant en entrant, tu vois, j'étais trop classé en mode, lui, il a l'air trop con, laisse tomber, etc. Tu vois. Non, non, il faut absolument éviter cela. Il faut puiser dans les ressources. Il faut retourner la peur en force et la force en souplesse. Et en insouciance. Et là, je deviens complet. Par le corps de la terre au ciel, je suis entrebâillement sur l'horizon. Je suis free jazz des plaines. Je suis rescapé et sympathique. Je suis miraculé, discret. Je suis terroriste kamikaze, trop serviable et sur qui on peut compter, etc., etc. Tu vois, baby, je t'avais dit que c'était impossible de raisonner à cette heure-ci. C'est toi, animal de compagnie, juché sur mon épaule, célèbre compagnon. Où est mon ami? Où est la personne qui me donne un peu de consistance à moi qui suis si incomplet? Moi qui suis comme une plante qui croit que Stark c'est la pluie. Je suis une terre aride sur laquelle rien ne pousse, tu vois, Starks. Je suis un désert à cause de toi qui ne me vois jamais. Je suis une lande où toutes les lignées se sont desséchées. Non, mais on a perdu ici toutes les richesses de l'Éden, quoi.
C'est le sépulcre des joies de la création, Starks. Tu es responsable. Tu es l'ignorante sadique dont les jeux de négligence ont créé le vide le plus désaxant et le plus triste au monde. Tu as provoqué la faillite de toutes les promesses de ta propre joie même. Je pense ainsi à Starks en dansant, comme pour me reviriliser avec un peu de colère et un amour propre démesuré, à la démesure de mon inquiétude engloutissante. Regarde-moi, Starks. Regarde ce que tu as fait de moi en ne posant jamais ton attention sur moi. Tu as quasiment assassiné ce que le monde recelait de plus salvateur et de plus nécessaire. Le moi aimant toi, qui aurait tellement plus d'avantages que de te satisfaire, de t'élever au rang de Dieu et d'un sphinx définitif et aimant qui règnerait sur toutes les beautés éternelles avec la tranquillité d'un chef loyal et bon et non coercitif, ce que tu pourrais être, Starks. Oups, je me retourne. Ma danse de pantin se déploie devant Starks. Starks me regarde et me sourit gentiment avec un air amusé et pétillant. Une cascade s'effondre de ma tête à mon cœur et à mes jambes comme la rupture du plus grand barrage du monde. À l'est et à l'ouest de l'Oural, toutes les fusées minables se déclenchent en même temps pour le grand cataclysme final. « Ok, Starks. Bonjour, Starks, » me dis-je intérieurement, complètement déshabillé de tout reliquat d'une quelconque personnalité dont j'aurais pu croire qu'elle fut la mienne un jour ou l'autre. « Ok, tout est nouveau, tout est perdu. Accroche-toi, même s'il n'y a rien à quoi se raccrocher. » Fais quelque chose, danse, parle, bouge, élève-toi au-dessus du sol, même quelques centimètres, mini miracle quoi, juste fais un truc, peu importe, improvise, c'est maintenant que le cœur bat le plus fort de tous les temps qui ont jamais existé.

sans posséder le moindre interface de type interrupteur. Interrupteur de notre flux de conscience. C'est bien entendu salut les fantômes qui ne saturent pas la vie, je pense, avec des données inutiles. Au contraire, nous sommes là pour clarifier, ranger chez vous. Dernière partie de notre récit. Et oui, dis donc, il ne faut pas que je tarde trop parce que j'ai quand même une longue pièce musicale à vous faire écouter. À l'instant, c'était E-Dancer à Kevin Saunderson avec The Human Bond. Pendant ce temps, le monde, il a continué et j'ai réussi à faire un classique, ok? Un classique tambour du monde éveillé et éteint, comme la nuit. Je suis comme la nuit et je m'échappe dans l'air et il n'y a pas d'autre issue, mais c'est bien. C'est parce que c'est ça la nuit. La nuit fait son temps. La nuit fait son propre temps. Elle sécrète son temps comme un secret. Je crois la nuit mienne et tienne. Et ce secret entache toutes les corruptions. La nuit est audition. La nuit est pluie de sens sur des sols abstraits et des sols concrets. Et la pluie est floraison et fruition. Et la pluie et la nuit est flueuse. Tueuse de sens et génératrice de floraison. Heureuse Starks à qui enfin je parlais. Je me sens fatigué comme à la fin de la fête. Et si cette fête avait été réelle? Je dirais, est-ce que c'est pas passé ce soir entre le micro et les haut-parleurs, cette fête? Heureuse Starks à qui enfin je parlais. Inconnu au bataillon, engagé sur des guerres secrètes. Nous sommes tous des inconnus au bataillon, des équations à deux inconnus au bataillon. Nous sommes émergents et saufs sur le rivage de cette nuit de fête. Sain et sauf, l'essentiel a été dicté par la voix du troisième bonheur. Les myriades ont fondu dans l'entête d'une convocation. Starks a dansé à son tour et nous avons dansé ensemble. Et puis la suite viendra. La suite se déroule déjà. La construction, c'est ça, c'est la tension, c'est la réunion. C'est l'aimantation de toutes les tristesses sur un chapelet de résolutions presque trop mobiles et trop simples. C'est un cuivre. C'est le plus beau cuivre de nuit. C'est l'unique qui se fait un et se dédouble. C'est le n'importe quoi. C'est l'audace. C'est faire attention. C'est se rappeler. C'est avoir toujours sur soi une larme dans l'œil et un cri dans le cœur. Dans le cœur, pardon. Et puis, c'est faire attention. C'est se rappeler. C'est avoir toujours une larme dans l'œil. Un cri dans le cœur. Et puis rire. Rire et aimer, et faire rire, et aimer faire rire, et aimer se faire aimer. Et rire de se faire aimer, et rire d'aimer, et aimer se faire aimer, et aimer rire. C'est presque ne rien faire. C'est presque ne rien faire. C'est presque ne rien faire. C'est presque ne rien faire. C'est faire confiance. C'est défaire tous ces inextricables mensonges. Qui sont, vous le savez bien, cachés en pleine lumière. C'est Starks. C'est faire attention. C'est oublier les technologies. C'est n'être pas malhonnête. C'est comme oublier le mental. C'est avoir la phobie du train des images qui défile. C'est repousser ce genre de propositions malhonnêtes. C'est une radio qui pleurniche dans une nuit. C'est un self-moteur de confiance, de croissant de lune à dorure escamotée, de pliage, de lettres douces à fond, de teint, que lèvres à perdurer d'une goutte de pluie qui tombe dans métal, qui chante de chaque côté de l'horizon, de livres à plier, de soie qui enfante le soir et le recommencement, et la fête et la musique et les nouvelles joies.
est le début d'une reconnaissance. Et le début d'une reconnaissance et de plaisir du stylo et de la feuille qui se raconte ce qu'ils ne sont pas, en fait. Et définitivement prise de main, entre mains, prise de main par la main, et sourire et joie et reconnaissance, c'est possible, et ciao. Et ciao, et bonne nuit à tous, bonne nuit vernaculaire à toutes et tous, et tout ce qui est Sartre. Starks, je crois que c'était pas le meilleur nom que j'avais trouvé pour faire cette émission. Starks, tout ce qui est Starks, tout ce qui est Starks, c'est tout ce que représente la nuit, cette nuit et cette nuit plus tard, le prochain épisode de Salut les fantômes. Ouais, hurrah, hurrah, ou hurrah, ou alors rah. En fait, l'émission se termine ici, donc je vais maintenant décrire le protocole de terminaison. Ça, ça s'appelle Je n'ai pas mal. C'est moi qui l'ai fait. En fait, la musique, quand je parle, ben c'est la musique que j'ai fait. Voilà. Je parle pas souvent, mais c'est pas fait exprès pour. Hein. Des fois, si, souvent. On s'en fout. C'était Salut les fantômes, une émission proposée et réalisée par Antoine Errant et Anaïs Garcia. La semaine prochaine, on se retrouve, je crois qu'il n'y a pas de raison que non, à 22h aussi, en direct de La Clé sur 90.10 FM, sur le site sinon laclédesondes.fr, et après ça passe en podcast. Après aussi, on peut nous écrire à salut les fantômes au pluriel, tout attaché, @gmail.com, et ouais, comme ça. Et on va. Et avant, on a écouté, donc voilà, j'ai dit tout ce qu'on a écouté, je pense. Peut-être que j'ai oublié de dire le deuxième, Pulp Babies, je ne sais pas si j'avais dit, peu importe. Pulp Babies, j'ai l'impression d'être Donald Trump quand je parle anglais, c'est nul. On peut pas échapper à son époque, n'est-ce pas? J'espère que ça vous a plu, cette fête avec Starks, la tante de Starks, les différentes parties du soi qui discutent entre elles, les différents types d'amitié dans le monde, et les horizons brûlants. Et puis on va se quitter avec Do and Say, c'est vraiment un chef-d'œuvre. Pour la petite information, ça pourrait intéresser nos auditeurs. Sol Invictus, donc c'est quand même un groupe, c'est le projet, on va dire, d'un type, je ne sais plus comment il s'appelle, parce que je suis moins en moins spécialiste des choses. Enfin bon, bref, ce mec, en fait, ben, il a eu des noirceurs, hein, c'était la scène un peu indus, post-punk, dans un monde qui se technologise, qui se financiarise, qui se néolibéralise, qui convulse un peu, mais avec un espèce de truc complètement ascendant. C'était désespérant. Toute époque est désespérante si on la considère d'un point de vue historique. Pendant qu'elle se déroule, quoi. Ça va pas du tout. Il faut pas faire ça. Hein. Non, mais c'est pas ça. Mais c'était juste, c'était insupportable. Je pense que c'était les années 80, vous voyez. Les années 80, quoi. La grosse merde. Donc, en fait, peu importe, en fait. Le truc, c'est pas ça. C'est juste que. Déjà, les années 80, ça n'existe pas, mais on s'en fout de quoi on parle. Ouais, c'est que le gars, en fait, oui, ouais, c'est ça, il a eu un épisode vraiment, vraiment hardos, où son espèce de nihilisme esthétique, en fait, de brutisme, d'ailleurs, dont on n'a toujours pas fini. Enfin, il y a encore beaucoup de musiciens, de musiciennes qui se propagent dans ce domaine, mais qui, en fait, est un domaine, une sorte de mise en scène de ce que peut être l'agression, en fait, d'un point de vue sonore. Bon, ok, c'est. Enfin, après, c'est le fantasme. C'est un peu comme les boutiques sadomaso qui fleurissent partout dans les rues. Voilà, je sais pas, c'est peut-être le slogan de la vie qu'on mène, c'est qui aime bien châtie bien, quoi. Un truc comme ça, c'est nul, non? Bon, bref. En fait, à la fin, il y a ce gars, donc il a eu un épisode vraiment donc d'être militant même au National Front en Royaume-Uni, quoi. Et donc c'est avec une musique, quoi. Je sais pas s'il jouait à ce moment-là, j'en sais rien, mais enfin, cette musique était sombre, qui était industrielle, etc. Bref, très pétri de références aussi au cataclysme politico-humain du XXe siècle, les gouffres insondables qui n'ont jamais été rebouchés, bien sûr. Et de toute façon,
Après, il a changé. Et donc, il a fait une sorte de rédemption. Voilà. Et ça va nous intéresser maintenant à cette heure-ci, sur la clé des ondes, en fait, cette chanson « Do and Say » chantée avec sa femme est un petit miracle de pop musique complètement pas conventionnel, très émouvant, très touchant, et de quelqu'un qui retrouve l'apaisement, la lumière, et qui quitte les affres de sa confusion, et qui retrouve un chemin, et qui demande presque une sorte de pardon, enfin je sais pas comment dire, c'est Sol Invictus, Do and Say. Nous nous quittons, salut les fantômes, à la semaine prochaine, 22h, bonne écoute et bonne semaine, bonne nuit à tout le monde. Merci d'avoir écouté, j'espère que ça vous a plu, ciao. Et écoutez bien cette chanson, profitez-en bien, ciao.

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